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bienvenue à une autre émission de Décadence sur les ondes de CIBL 101.5 FM à Montréal avec votre DJ et animateur Michael Terzian sur les platines. On est là chaque vendredi de minuit à 3h du matin. Et on débute l'émission de ce soir avec le morceau intitulé « A Place in Time » produit par notre cher ami Abacus de Toronto, producteur légendaire dans notre monde de house depuis les débuts des années 90. Et il m'a envoyé ce disque-là personnellement par le biais de notre cher ami Fred Everything. Salutations à toi, Fred. Donc, merci Abacus pour ce disque. Encore une fois, c'est Décadence. Et je me nomme Michael Terzian. Vous pouvez nous écouter non seulement sur l'Internet à www.cibl1015.com, mais également sur vos téléviseurs. Donc, pour les abonnés de Bell, vous syntonisez le canal 959. Et pour les abonnés de Vidéotron, c'est le canal 574 sur vos téléviseurs.

Donc voilà une autre émission de Décadence qui débute. Donc, restez branchés sur les ondes de CIBL 101.5 FM à Montréal. C'est Michael Terzian et vous écoutez Décadence. On est là jusqu'à 3 heures du matin.

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0: Vous écoutez Décadence sur les ondes de CIBL 101.5 FM à Montréal avec votre DJ et animateur Michael Terzian. On est là à chaque vendredi de minuit à 3 heures du matin. Oh yeah!
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0: Du producteur Nez. Et ça, c'est le Deep Sorrow Extended Edit, Bootleg Edit, de moi-même, Michael Terzian. Mais vous pouvez trouver la version originale sur le Bandcamp de Nez. Love Calls. Donc c'est Décadence, c'est présentement 1h du matin. On va vous mentionner les chansons jouées dans notre premier segment.

On a débuté l'émission avec la chanson A Place in Time de Abacus de Toronto. Et c'était tiré du Relics EP sur l'étiquette Clone Classic Cuts sur 12 pouces. Nouveauté. Par la suite de l'année 1992, c'était la chanson High and Mighty de l'artiste Bigger Than Life alias Marshall Jefferson. Et c'était sur l'étiquette Other Side Records sur 12 pouces. Par la suite, la chanson Looking for a Lover par les Taurus Boys. C'était le US Dub Mix sur l'étiquette Cool Tempo sur 12 pouces de l'année 1988, si je ne me trompe pas. Par la suite, nouveauté de Chicago Skyway. C'était la chanson Risking the Cosmos. Nouveauté sur 12 pouces sur l'étiquette Calder City Development Corporation. Ensuite, une autre nouveauté de Harry Dennis sur 12 pouces sur l'étiquette Juju Music. C'était la chanson Counting Clouds. C'était le Silver Lining Mix de Julian Garnett. Ensuite, une autre nouveauté intitulée Far Side, tirée du Bass Rollers EP de Jimster de l'Angleterre, avec la chanson, en fait, sur l'étiquette Free Range, sur 12 pouces. Par la suite, sur l'étiquette Shelter Records, sur format numérique Wave, c'était la chanson Take Me As I Am du regretté vocaliste Ambrosia, qu'on a perdu en 2025. Repose en paix, Ambrosia. C'était le Vocal Mix. Par la suite, nouveauté sur l'étiquette torontoise, l'étiquette Selections. Sur 12 pouces, c'était la chanson Fate for Faith du producteur canadien de Toronto, le producteur De Muir. Par la suite, Stacy Kidd de Chicago avec la chanson Mary Don't Weep. C'était le main mix sur l'étiquette House for Life. C'est l'étiquette de Stacy Kidd. Et ça, c'est disponible seulement sur format numérique. Et on a joué version Wave, ou format Wave plutôt. Une autre nouveauté de Frank Roger sur l'étiquette Seasons Recording sur 12 pouces, c'était la chanson They Comin'. Et en ce moment, c'est la chanson Love Calls de l'artiste Nez. Et c'est sur l'étiquette Miss Music, seulement disponible sur le Bandcamp de Nez sur format numérique. Et comme je vous ai mentionné, c'est un extended edit que j'ai produit. Un edit, on va dire.

Donc voilà les chansons jouées dans notre premier segment. J'aimerais remercier la famille du bar Dacha pour nous avoir accueillis pour le dernier Décadence. C'était avec nul autre que Chris Guilty, moi-même et DJ Hiddy. On était en back-to-back-to-back de toute la nuit. C'était il y a quelques semaines, samedi le 16 mai, au Bar Dacha dans le Mile End. On a eu beaucoup de plaisir. Donc, salutations à toute l'équipe de Bar Dacha. Je serai de retour la semaine prochaine, samedi le 6 du mois de juin. Je serai de retour à ma résidence mensuelle et sensuelle au Sans Soleil, dans le sous-sol du restaurant Fleurs et Cadeaux, dans le quartier chinois de Montréal, situé au 1002 rue Saint-Urbain. Toute la nuit, strictement sur vinyle, Sans Soleil. Donc, c'est le samedi 6 juin. Et la semaine d'après, samedi le 13 du mois de juin, moi-même et mon invité spécial Don Barberino, on va être de retour pour une autre partie Décadence au Système, situé au 7119 rue Saint-Hubert. Ah, la dernière fois était incroyable. Le Système qui a été récemment complètement rénové. Donc, vraiment un nouvel espace. Et c'était vraiment, vraiment une expérience mémorable. Donc, salutations à toute l'équipe du Système et bravo pour un job well done. Honnêtement, c'était vraiment quelque chose et le système de son également. Donc, salutations à toute l'équipe. You know who you are. Et voilà que moi-même et Don Barberino, on va être de retour samedi le 13 juin pour une autre Décadence. Soyez des nôtres. Et également, salutations à Fred Everything Montréal, notre producteur et DJ extraordinaire qui vient tout juste de sortir un album avec son confrère At Jazz. Et on va jouer un morceau tantôt. Donc, salutations et félicitations à Fred Everything pour le nouvel album intitulé 8 Days. Yeah. Sur l'étiquette Lazy Days, c'est l'étiquette de Fred Everything. Love calls, oh yeah. 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Oh, j'adore ce morceau. Love calls, la chanson du moment, yeah, entre mes oreilles. 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That's right. Salutations également à Claudie, alias Man Claudie, et également The Raw Soul. Et Raw Soul, bien entendu, Alex T, qui nous a fourni plusieurs émissions cette année. Et il y en aura d'autres. Donc, merci à toi, Alex. Toujours un plaisir de vivre tes mix. Et Alex et moi-même, on avait un duo il y a environ 10 ans, 10 à 11 ans. On se nommait The Gold Diggers. Et voilà que peut-être qu'on fera une petite réunion cet été. À suivre. En fait, Alex était l'invité spécial
la semaine dernière au Dope Jams Party dans les Catskills dans l'État de New York. Bien entendu, Paul Nickerson de Dope Jams, le magasin de disques qui se trouve dans le Catskills. Et voilà qu'à quelques reprises ou quelques fois par année, ils font des gros parties, peut-être quatre ou cinq fois par année, l'hiver, l'été, à l'extérieur, à l'intérieur. C'est quelque chose. C'est un endroit quand même dans les montagnes et il n'y a pas trop de trafic. Donc, c'est vraiment un petit paradis, on va dire. Et notre cher ami Alex T, alias Russell, était là la semaine dernière en train de rock the house. Alright, donc je pense que on va continuer avec la musique. C'est Décadence ici même sur les ondes de CIBL 101.5 FM à Montréal. Et je me nomme Michael Terzian, votre DJ et animateur. On est là à chaque vendredi de minuit à 3h du matin. 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Également sur vos téléviseurs, sur le canal 574 pour les abonnés de Vidéotron 574. Et pour les abonnés de Bell, c'est le 959. N'oubliez pas que la quasi-totalité des émissions de Décadence sont disponibles sur ma page SoundCloud. Et ce, depuis 2018. Je dirais peut-être 95% des émissions. Et mon SoundCloud, c'est www.soundcloud.com/Michael Terzian. Michael, c'est M-I-C-H-A-E-L. All right, on continue avec la musique. Restez branchés. Décadence 101.5 Montréal.

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Vous écoutez Décadence sur les ondes de CIBL 101.5 FM à Montréal avec le DJ et animateur Michael Terzian sur les platines. Et c'est 2 heures du matin, il nous reste 1 heure. On est là chaque vendredi de minuit à 3 heures du matin. Décadence. Donc, on va vous mentionner les chansons jouées depuis notre deuxième segment. Oh yeah. Donc, on a débuté avec Brian Jackson, mettant en vedette Josh Milan, Jay Ivy et Moody Man, avec la chanson intitulée Racetrack in France. Le 12-inch version sur l'étiquette BBE. C'est l'étiquette anglaise. Et c'est tiré du EP number 2, produit par Masters at Work.

Par la suite, on a joué le morceau de Space Between Us de Doug Gomez de New York, mettant en vedette Fee Malefiz ou Faye Malefiz. C'était le Afro Soul Mix sur l'étiquette de Doug, l'étiquette Merecumbe Recordings. Format numérique sur Wave. Par la suite, tiré de l'album 8 Days, c'était la collaboration entre At Jazz et Fred Everything de Montréal, mettant en vedette Jorge Bezerra avec la chanson Mania de Liberdade. Nouvel album de At Jazz et Fred Everything, intitulé 8 Days. Sur l'étiquette de Fred Everything, l'étiquette Lazy Days. Donc, disponible dans tous les bons magasins de disques, y incluant la Rama Records au Mile End, sur rue Bernard, coin Clark. Salutations à toute l'équipe de la Rama. Et l'album est également disponible chez Adam Hart Music, avec mon cher ami Francis et toute l'équipe là-bas. Donc, c'est Adam Hart Music, situé sur Sherbrooke Est, coin Saint-Denis. Bon, après le morceau de Fred Everything et At Jazz, on a joué... Oh oui, on a joué le morceau de Olivia Dean, A Couple of Minutes. C'était remixé par Merlin Bob et Frankie Estevez de New York. C'était le Shelter and Fusion Remix Vocal sur l'étiquette Access Records. Seulement disponible sur format numérique. Est-ce qu'on pourrait dire que c'est un remix inofficiel? Mais tellement bon. A Touch of Class. Oh. Le légendaire Merlin Bob de New York qui m'a confirmé cette semaine, ou plutôt cette semaine, que ça serait son honneur de nous fournir un mix exclusif pour Décadence. Oh yeah! That's right. Merlin Bob, bientôt sur Décadence. Woo! Bon, par la suite, on a joué Harold Matthews Jr., le regretté Harold Matthews Jr. Et Sean McCabe, la chanson This Place, Glen Underground Remix sur l'étiquette Good Vibration sur 12 pouces. Ensuite, on a joué le morceau Father de Stacy Kidd. C'était le Chicago Piano Remix sur l'étiquette House for Life sur format numérique. Par la suite, sur l'étiquette Free Range Records sur 12 pouces, c'était le morceau Shine, The Club Mix, The Crack Is At. C'est une de mes chansons préférées depuis plusieurs mois maintenant. Et en ce moment, le confrère de Merlin Bob, Timmy Regisford. Oh yeah! Et c'est le morceau intitulé Raw, Rough, Main Version. Et c'est sur l'étiquette Access Records. So, Timmy Regisford avec le morceau Raw, Rough. C'est le Main Version. Format numérique. Donc voilà les morceaux joués dans notre deuxième segment.
C'est Décadence sur les ondes de CIBL 101.5 FM à Montréal. Je me nomme Michael Terzian, votre DJ et animateur. On va vous mentionner quelques événements. Donc, la semaine prochaine, je serai de retour à ma résidence mensuelle au Sans Soleil. C'est dans le sous-sol du restaurant Fleurs et Cadeaux dans le quartier chinois de Montréal, situé au 1002 rue Saint-Urbain, entre Vigée et de la Gauchetière. Toute la nuit jusqu'à 3 heures du matin, strictement vinyle. L'entrée se fait par le biais du stationnement à côté. Dans le fond, vous verrez une porte, un bouncer, probablement un line-up. Et l'entrée, c'est 10$ si je ne me trompe pas. Donc ça, c'est samedi le 6 juin. Ensuite, une semaine plus tard, le 13, je serai de retour au Système, situé au 7119 rue Saint-Hubert, dans le cadre de mon party. Ben, je vais pas dire mensuel, mais on va dire mon party régulier qui se nomme Décadence. Donc, samedi le 13 juin, strictement vinyle. Ou peut-être pas, je ne sais pas. Mon invité spécial, ça va être Don Barbarino, mon confrère haïtien. Oh oh! On sera en B2B comme on l'a fait la dernière fois au mois d'avril. On était là le 24 avril, un vendredi. Donc, voilà. Et je vais faire une petite annonce. Comme moi et mon confrère Alex T, alias The Raw Soul, ferons une réunion pour notre projet, notre duo qui se nomme The Gold Diggers. On avait fait nos premières apparitions en 2015. Pour l'ouverture de Picnic Électronique au mois de mai. C'était Victoria Day Weekend. Oh, c'était incroyable. Quelle belle journée. Ensoleillée. Pas de vent. 25 degrés. C'était la première belle journée de l'année en 2015. Je me souviens clairement. Et moi et Alex, on a joué pendant 6 heures. Back to back, vinyle only. Trois tables tournantes. Picnic électronique. De belles mémoires. Donc voilà, moi puis Alex T, on sera de retour cet été, quelque part à Montréal. On fera l'annonce ici et sur mes médias sociaux. Donc, voilà, on va continuer avec la musique. Il nous reste environ, 45 minutes, grosso modo.

Et puis, on va débuter notre troisième et dernier segment. On va débuter avec un morceau remixé soigneusement par Joe Clausel. L'artiste, c'est Bad Bunny. Oui, vous avez bien entendu. Bad Bunny. Le morceau, c'est Baile Inolvidable. C'est le Joaquin Clausel, la Perla version. Décadence. Michael Terzian, on est là jusqu'à 3 heures du matin. Restez branchés. Joe Clausel sur le remix. The Bad Bunny. Oh yeah. Big shout, Joe Clausel.

Vous écoutez Décadence sur les ondes de CIBL 101.5 FM à Montréal. Oh yeah! Et une autre émission tire déjà à sa fin. On va vous mentionner les chansons jouées dans notre dernier segment. On a débuté avec Baile Inolvidable de Bad Bunny. C'était le Joe Quassel La Perla version. Ensuite, Stacy Kidd mettant en vedette Tiffany Jenkins avec la chanson We Exalt Thee. C'était le main remix sur l'étiquette House for Life. Par la suite, tiré de son nouvel album Leave Your Mind, c'était Mr. Fingers avec The Happening Thing sur Alleviated Records double LP. Par la suite, tiré du Tailored Cuts EP, c'était la chanson Passion Motion de Durand Land, notre cher ami producteur et DJ de Buffalo, New York. Et c'était sur 12 pouces, sur l'étiquette Scissor and Thread. Et par la suite, on a joué un morceau intitulé Dubbin and Deep de Trinidadian Deep sur l'étiquette Whip Music, W-I-P Music. En fait, le nom du EP, c'est A Conversation Through Music. Et c'était la chanson Dubbin and Deep, bien entendu, de Trinidadian Deep. Et le morceau qu'on vient tout juste d'entendre, c'était DJ Scratch avec le morceau Electric Stew. We Can Get Down, c'est le Terry Hunter remix mettant en vedette la vocaliste Tifa sur l'étiquette Teasebox, c'est l'étiquette de Terry Hunter. Donc voilà, une autre émission de Décadence déjà terminée. Je me nomme Michael Terzian, votre DJ et animateur, et je vous souhaite une excellente fin de semaine. À la semaine prochaine pour une autre émission de Décadence. Restez branchés sur les ondes de CIBL 101.5 FM à Montréal. Bon week-end.

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Le dimanche, il n'y a pas grand-chose à faire pour tuer le temps. 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La nature, en effet, a disposé tout autour des dizaines de plages, les unes plus belles que les autres. Et maintenant, nous sommes vraiment dans le vif du sujet.

Regarde donc ceux qui font du surf, ceux qui courent, ceux qui se baignent, ceux qui prennent des bains de soleil, comme sur toutes les plages du monde, et les autres.

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Allô Manu, bonjour, ça va bien? J'ai passé les baskets à roulettes parce que je n'ai pas bouge. Gros bisous.

pourquoi Manu du coup à partir du bah pour les vacances sinon bah pourquoi pas hein. Juste j'étais en train de regarder bah du coup pour les billets et je crois que j'en ai vu un le mardi 9 à midi quelque chose. Voilà, gros bisous.

Quelle est la mission que tu t'es donnée? Quelle est l'intention qui t'aura guidé? Quelle est la mission que tu t'es donnée? Quelle est l'intention qui t'aura guidé? Hey. Quelle est la vision? Quelle est la pensée? Quelle est l'impression que tu veux laisser? Quelles sont les raisons? Quelles sont les idées? Quelles sont les questions que tu t'es posées? Quelle est la mission que tu t'es donnée? Quelle est l'intention qui t'aura guidé? 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En quelle direction vas-tu t'engager? Quelles sont tes options? Peux-tu les nommer? 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En quelle confusion t'es-tu embrouillé? En quelle illusion t'es-tu conforté? À quelles conditions l'as-tu accepté? De quelle façon penses-tu t'en tirer? Par quelle invention, par quel procédé? À quelle passion vas-tu t'accrocher?

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Bonjour tout le monde, bienvenue à ce nouveau rendez-vous de Folie douce, ici Yvan Bugeaud. Aujourd'hui, je reçois Stéphane Vial qui vient nous présenter Mentalis. À l'espresso et à l'espresso allongé, Pierre pose la question « Sommes-nous tous des menteurs? » Notre collaboratrice Catherine Stassin apporte sa chronique « Le bonheur des uns fait-il le bonheur des autres? » On commence en chanson avec Sarah Dufour. La chanson s'intitule « On va-tu prendre une marche? » Bienvenue à Folie douce.

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1: C'est avec plaisir que je reçois mon invité Stéphane Levial. Bonjour Stéphane, bienvenue à l'émission.
2: Bonjour.
1: Bonjour, alors vous êtes fondateur de Mentalis, dont on va parler dans le courant de cette entrevue. Vous êtes professeur titulaire à l'École de design à l'Université du Québec à Montréal et chercheur aussi en santé mentale. J'aimerais que vous qu'on puisse placer un peu comment est arrivé le cheminement pour pouvoir fonder Mentalis.
2: Oui, ben c'est une longue histoire comme souvent dans l'innovation et ce genre de projet de grande envergure. Mais moi, ça vient de mon parcours interdisciplinaire. J'ai commencé ma carrière comme professeur de philosophie cégep, même si c'était en France, ça s'appelait autrement. Puis j'ai aussi fait des études de psychologie clinique. J'ai eu le titre de psychologue en France, mais j'ai peu exercé, un petit peu quand même. Puis ça, c'est mes disciplines de départ, de fondation, identitaire. Puis c'est plus tard que je me suis retrouvé dans d'autres domaines. Un petit peu plus tard, je me suis retrouvé professeur de philosophie en école de design. Donc, j'accompagnais des designers dans leur cheminement conceptuel, leur réflexion autour d'un projet de conception. Ça m'a beaucoup allumé, parce que je suis fils de menuisier, puis je voulais être architecte quand j'étais enfant. Puis, finalement, j'ai commencé à bifurquer tout doucement. Puis, je suis devenu plus tard professeur de design. Parce qu'en parallèle, je me suis formé au web, au numérique, il y a une vingtaine d'années par passion avec tout ce qui se passait. Puis il se passait encore beaucoup de choses aujourd'hui avec le numérique.
1: Ça évolue constamment.
2: Hein. Absolument. Et donc, j'ai développé petit à petit une spécialité un peu rare qui combinait philosophie et design, puis design et numérique, tout ça ensemble. Puis quand je suis arrivé au Québec, à la fin de l'année 2018, je venais prendre mon poste de professeur au 1er janvier 2019 à l'UQAM. Ben là, j'ai eu l'opportunité de redéfinir un peu ma recherche. J'étais déjà professeur à l'université en design en France. Et c'est là que j'ai eu l'idée de, ben, grâce à ce parcours en fait, interdisciplinaire qui m'a amené à voir des connexions entre des domaines habituellement déconnectés entre eux. Du fait que moi, je sautais d'un domaine à l'autre dans mon cheminement, puis je n'avais pas prévu de faire ça au départ. Ben là, j'ai vu des connexions, puis là, j'ai vu qu'il y avait tout un domaine qui se développait sur le numérique en santé mentale. Puis là, ça m'a réveillé toute ma fibre psycho, tout le temps que j'avais, le parcours que j'avais fait dans ce domaine. Puis là, j'ai vu qu'il y avait tout un champ nouveau qui se développait, la santé mentale numérique, des outils numériques pour la santé mentale. Mais j'ai été surpris de constater que c'était abordé essentiellement, voire quasi exclusivement sous l'angle du génie, de l'ingénierie. Puis j'ai pas de problème avec ça, c'est fondamental et nécessaire, mais c'est pas suffisant. Parce que lorsque l'on veut connecter la technologie, qui est quand même un pôle froid, là, pour reprendre une métaphore d'une anthropologue qui s'appelle Paul, Anne-Marie Paul, oui, c'est que la technologie, c'est le pôle froid, puis l'humain, c'est le pôle chaud. Puis comment on fait se rencontrer ces deux pôles? C'est là où le design vient comme le trait d'union entre les deux. Discipline créative, centrée sur les usages vécus, la sensibilité perceptive des choses. Et donc, j'ai eu l'idée de développer ce champ de recherche, le design pour la santé mentale numérique, où ça combine un peu tout ça.
1: Faut que ça soit attirant, tu sais, pour qu'on adhère à une technologie.
2: Faut que ça soit attirant, faut que ça fasse du sens pour l'usager. Il faut concevoir depuis la perspective de l'utilisateur final.
1: Ouais.
2: Faut un petit peu abandonner la démarche top-down, experte. C'est de la tech, c'est de la technologie. On va mettre des experts là-dessus, puis ils vont concevoir quelque chose que les gens vont devoir apprendre à s'en servir. Ben là, non, l'approche est à l'inverse de cela. Donc, ce qu'on a fait au sein de ma chaire de recherche, la chaire Diamant à l'UQAM, c'est du co-design, beaucoup, énormément. C'est-à-dire, on met autour de la table des personnes qui ont un vécu en santé mentale, des pères aidants, qui, finalement, c'est la même chose, sont des personnes ayant un vécu en santé mentale, mais qui sont devenus un peu mentors.
1: Ils savent de quoi ils parlent.
2: Exact,
1: puis ils sont
2: certifiés,
1: crédibles.
2: Ils ont fait une formation dans la relation d'aide.
1: Ouais.
2: Des professionnels de la santé, de première ligne, infirmières, infirmiers, travailleurs sociaux, éducateurs spécialisés, etc. Et aussi des psychologues, des psychiatres, un peu plus difficiles d'accès aussi, y compris pour des travaux comme ça, mais quand même, on en a eu un certain nombre. Puis, on a fait comme ça des séries d'ateliers de co-design où nous préparions des choses à montrer, des hypothèses. Et notre sujet de départ, avant même la pandémie qui a mis ce sujet en lumière, c'était l'accès aux soins de santé mentale. Il y avait déjà toute une littérature qui soulignait la difficulté de l'accès aux soins en santé mentale. Puis moi, pour toutes sortes de raisons, à la fois mon parcours en psychologie puis d'autres choses, je voyais vraiment là un problème de société intéressant à travailler. Puis personne ne le travaillait par le design d'une certaine manière. C'est vrai que le co-design peut faire référence à d'autres approches de co-construction ou participative qui, elles, n'étaient pas non plus inexistantes. Mais le co-design tel que nous on l'aborde, il est ancré en design. Hein. Je suis professeur à l'école de design, donc on fait du co-design ancré dans les méthodes créatives du design. C'est très différent.
1: Il est comme à l'avant-plan. Dans le fond, souvent, on pense au design à la fin. On se dit, on a fait la bébelle, on a organisé la fonctionnalité. Maintenant, ça a l'air de quoi, alors que vous l'intégrez beaucoup plus.
2: Oui, parce que c'est l'éternel problème qu'a le design pour se faire comprendre du grand public ou des non-spécialistes. C'est qu'il y a encore l'idée dans l'imaginaire social que le design, c'est la petite couche d'esthétique finale à quelque chose. Ouais. Alors que c'est fondamentalement bien plus que ça, c'est comment les choses fonctionnent, c'est pas seulement ce dont elles ont l'air, à quoi elles ressemblent, c'est pas qu'une affaire d'esthétique, etc. C'est tout ce qui a été amené dans les courants du design autour de la pensée centrée sur l'utilisateur. Qu'est-ce que vit l'utilisateur? Maintenant, on dit l'humain, la personne. Hein. Donc, le co-design, ça permet d'amener des méthodes créatives et sensibles, prototypage, maquettage concret, des fois sur du papier, on fait une maquette de ce que pourrait être une appli mobile très très vite en la griffonnant. On peut et comme ça, à plusieurs autour, on la modifie. Ah oui, mais non, ça, on verrait pas une appli qui nous parlerait de cette manière. Non, on verrait pas telle fonctionnalité. Ah oui, ça serait utile. Puis, on met toutes ces personnes autour de la table en nombre égal. On fait pas, nous, mettons, 8 professionnels de santé, puis un représentant des patients ou des usagers des services. Non, on les met à égalité. Non, mais mettons 10 personnes qui ont un vécu en santé mentale, côté patient entre guillemets, là, même si le terme est un peu médical, puis 10 personnes côté professionnels de santé. Puis des fois, on les prend à part. On avait des ateliers avec uniquement les personnes qui avaient un vécu direct en santé mentale, d'autres ateliers uniquement avec les professionnels de la santé, pour entendre aussi les enjeux de chaque point de vue. On en a fait d'autres où ils étaient ensemble. Et puis, à l'issue de tout cela, on a dû faire une analyse et puis prendre des décisions sur qu'est-ce qu'on va retenir de tout cela pour orienter la conception. Donc, à aucun moment, nous, on est parti avec une idée toute faite de ce que serait cette plateforme Mentalis qui, au départ, se voulait être une application mobile parce que les applis mobiles, les téléphones cellulaires, on en a tout ça dans la poche. Donc, moi, je me suis dit, ça, c'était une idée, j'avoue, qui venait de mes premières intuitions, mais qui a été améliorée par tout ça. Je me suis dit, mais l'accès aux soins, la porte d'entrée, elle est dans ma poche. Tout le monde a un cellulaire dans sa poche. On peut créer des portes d'entrée dans la poche des gens. Et donc, il a fallu travailler cette idée. Et puis, le co-design a permis de le faire. Et donc, c'est toute cette combinaison interdisciplinaire de méthodes et de connaissances et de savoir-faire qui ont amené le Mentalis à se développer ici au Québec sous la forme qu'il a pris.
1: Est-ce que ça a été facile ou difficile à faire comprendre? Parce qu'on a l'impression, à premier abord, on se dit, design, santé mentale, technologie, tu sais, on n'a pas l'impression que ça va ensemble, mais comme vous nous en parlez, on comprend que ça va ensemble.
2: Mais en fait, ça va ensemble dans plein de domaines qui fonctionnent déjà très bien grâce au fait que ça va ensemble. Si vous regardez les réseaux sociaux ou d'autres grandes plateformes qui ont un succès mondial, que ce soit dans la musique ou dans n'importe quoi d'autre, pourquoi ça marche? Parce que d'abord, ça répond à des besoins. Hein? Sinon, ça ne marcherait pas. On peut avoir la meilleure conception du monde qui ne sert à rien, qui répond à aucun besoin. Les gens ne vont pas s'en servir. Mais aussi, après, il faut que ce soit très, très, très bien conçu. Si les réseaux sociaux étaient mal designés ou mal faits, on ne les utiliserait pas autant, par exemple. Donc oui, ils viennent chercher un besoin chez nous, justement le besoin social, le besoin d'être mis en relation. Mais tous les géants de la tech, qu'on les aime ou qu'on ne les aime pas, ils mettent le design au cœur de leurs opérations pour créer des expériences utilisateurs attrayantes, engageantes, très faciles à utiliser, très très loin des approches de conception du génie logiciel à l'ancienne, dont il reste encore tellement de traces dans tous les systèmes logiciels, y compris du réseau de la santé, hélas. Et donc c'est l'idée. Pourquoi la santé mentale n'aurait pas droit à la même qualité de design que le reste? Pourquoi on a des bracelets, des applis pour la santé physique, la marche, le sommeil, compter nos pas par jour, puis on n'a pas, ou toujours pas, ou pas encore assez, des applis pour la santé mentale de même niveau? Alors on pourrait toujours aussi arguer que c'est le financement, c'est pas assez financé, mais c'est pas seulement ça, c'est une question de culture, de vision. il est temps d'amener toutes ces méthodes-là en santé mentale. Puis fort heureusement, il y a des start-up aussi qui le font par la voie d'approches plus commerciales, des abonnements à la méditation, à d'autres choses, ou les PAE, les plans d'aide aux employés. Il y a de plus en plus de services orientés santé mentale qui arrivent par ce biais, mais il y a encore tellement à faire.
1: Il faut innover, en fait, c'est un peu ça. Puis il faut amener, comme vous dites, la santé mentale, souvent c'est un peu le parent pauvre, souvent, de la santé. Parce que peut-être c'est tabou, peut-être que les gens ont peur de ça, puis les gens font un pas derrière. On en parlait avant d'entrer en onde, tu sais, déjà, la santé mentale, ça reste encore, c'est un combat pour démystifier, pour faire connaître, pour donner les bonnes pratiques. Donc c'est votre défi aussi, là.
2: Oui, puis on parle de design ici, d'interface, d'interactive, numérique, mais en fait, on peut aborder ça sous toutes sortes d'autres angles touchant le design. L'architecture, par exemple, l'architecture intérieure. Il y a encore quelques mois, on voyait dans la presse, ici, dans les médias, des reportages sur la vétusté de certains établissements de santé, les chambres d'hospitalisation, les peintures qui décrépissent au mur, des baignoires dans lesquelles on n'oserait pas se prendre une douche. Est-ce qu'on oserait mettre des patients atteints d'un cancer dans de telles chambres? Si on le faisait, ce serait un scandale immédiat dans les médias. Mais pour la santé mentale, on le fait. Bah, là, c'est pareil. Alors, il y a des enjeux sans doute complexes, multifactoriels, des budgets de réhabilitation ou de modernisation des bâtiments, toutes sortes de choses. Oui, mais à un moment donné, il faut prendre aussi des décisions. Et donc, c'est quand, la dernière fois, qu'on a construit un hôpital psychiatrique tout neuf. On peut citer d'autres hôpitaux qui ont été construits tout neufs, compris pas très loin d'ici, à Montréal et ailleurs. C'est quand la dernière fois qu'on a construit un hôpital psychiatrique tout neuf?
1: Qui serait beau, clair,
2: un musée,
1: agréable,
2: oui, puis j'adore les musées, bravo. Ouais, un hôpital complet de santé, oui, très bien. Mais c'est quand la dernière fois qu'on a construit un établissement de santé mentale neuf, avec des logements neufs, adaptés à la vision de la vie aujourd'hui, à la compréhension qu'on a aujourd'hui des enjeux de santé mentale? Donc, c'est pas seulement faire des belles interfaces dans le numérique, c'est l'ensemble des environnements physiques, architecturaux, graphiques, interactifs, qui accompagnent les gens. Et je dis souvent, je viens de déposer avec des collègues une demande de subvention qui s'appelle « Le beau et le soin ». Et dans cette demande de subvention, ce que l'on fait valoir en s'appuyant justement sur l'architecture, le design graphique ou le design interactif et numérique, c'est que le beau, mais là je réduis le design au beau qui est contraire à ce que je veux dire dans le fond, mais bon, on me comprendra, c'est comme une métonymie, mais c'est le beau et puis c'est déjà une manière de prendre soin. Quand vous amenez des gens qui vivent des instants très difficiles, très vulnérables, puis vous les mettez dans un lieu horrible, mal entretenu, on n'a pas envie d'aller dormir là ou de prendre une douche ici, déjà ils semblent déconsidérés.
1: Effectivement, c'est déjà presque tout, ça passe extrêmement, c'est très intéressant, puis je pense que ça serait intéressant de vous réinviter éventuellement pour voir le suivi sur mentalisme, mais si on veut en savoir plus sur mentalisme, toute cette question, qu'est-ce qu'on cherche sur le web?
2: On peut déjà aller sur notre site web officiel, news.mentalisme.com, sur lequel on va retrouver la formation complète de ce que nous sommes, ce que nous faisons, comment nous le faisons, nos communiqués. Puis sur LinkedIn, on a une page où là, on va publier encore un peu plus souvent du contenu de mise à jour pour expliquer notre approche, pour présenter ce qu'on fait, notre philosophie, notre manière de le faire. Puis c'est une plateforme numérique, Mentalisme, qui est là pour faciliter les parcours de soins.
1: MENTA2LYS.
2: Exact.
1: Merci beaucoup, Stéphane Vial. On aura l'occasion de vous réinviter. C'était très intéressant et c'est très encourageant. Merci pour votre passage à l'émission.
2: Merci.
1: Au revoir.

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1: C'est maintenant le moment du segment Espresso. Bonjour Pierre Laporte.
2: Salut Yvan.
1: Alors aujourd'hui, on se pose une question. Sommes-nous tous des menteurs?
2: Oui.
1: Dans le fond. C'est moi qui rajoute dans le fond.
2: Oui, parce que paraît-il qu'on a... chaque personne ment à quelques reprises pendant une journée. C'est au moins une dizaine de fois.
1: Mais c'est pas des gros mensonges.
2: Non, c'est ça.
1: Des fois, c'est des mensonges blancs.
2: Oui.
1: Pour pas blesser quelque chose, quelqu'un.
2: Exactement,
1: c'est
2: oui.
1: C'est ça, hein?
2: Des fois même, il y en a qui vont dire qu'on est obligé de mentir un certain nombre de fois, justement, comme tu dis, pour ne pas blesser, etc.
1: Ouais. Ou des fois, auprès des enfants, c'est la même chose. Hein, on ne veut pas leur dire, on leur dit un mensonge parce que sinon, on sait que ça ne marchera pas. Là.
2: Ouais. Alors, j'ai d'abord dans un premier article, un court article que j'ai pris sur Internet, sur le site psychologie.com, ça s'appelle tout simplement « Tous menteurs » avec un point d'interrogation. Alors, on nous dit, c'est écrit par une dame, disons, de Christilla Pelé-Douel.
1: C'est un mensonge, ou c'est vrai, Pierre? c'est son vrai nom?
2: Des journalistes, semble-t-il, en tout cas, au site Psychologie Magazine. Et cette dame Pelé-Douel nous dit, il y a deux pathologies dans lesquelles les gens ne savent pas mentir. Premièrement, la paranoïa. Les personnes ne supportent pas que ne soit pas proférée l'exacte vérité. Et deuxièmement, certains troubles obsessionnels. Par exemple, les patients ne peuvent pas entendre

0: Dame, c'est drôle. À 40 ans, c'est odieux et inimaginable.
1: Oui, effectivement.
0: Maintenant, dans un autre article que j'ai pris sur Internet, et c'est pas une menterie, ça c'est la vérité, ouais. Alors c'est un article qui s'appelle « Pourquoi sommes-nous tous des menteurs? » J'ai pris ça sur le site Bayard Jeunesse, et c'est tiré d'un article qui s'appelle « Tous mythos », qui lui-même est extrait du magazine Phosphore. Les textes sont d'une dame du nom de Cassia de la Ballina, qui est journaliste. C'est des bons,
1: ben
0: des
1: oui,
0: bons noms quand même.
1: T'as de la bonne diction à faire aujourd'hui. Oui. Beaucoup d'articulations à faire.
0: Oui, alors on nous dit mentir ou ne pas mentir, telle est l'insoutenable question que votre ado s'est sans doute déjà posée avant d'y répondre, et positivement même. Que tout comme ses copains ou vous, ses parents. Et oui, en moyenne, tout le monde ment au moins deux fois par jour, on nous dit dans cet article. Je pensais que c'était plus.
1: Pas si mal.
0: Alors, on nous dit parfois pour le pire et mieux vaut en parler, mais aussi souvent pour le meilleur, car le mensonge est indispensable à la vie en société. Reste à user du mensonge avec modération et à interroger ses motivations. Imagine l'ambiance si tu balançais à ta tante Micheline que son cadeau de Noël, un poncho bariolé 100% poil de chameau, va finir illico dans le panier de ton labrador. Ou encore, si tu avouais à ton prof de maths que son cours est aussi clair que l'eau de ton bain après un pas dans la boue. Ou enfin, si tu conseillais à ton ami d'abandonner ses rêves de gloire après avoir entendu son cover très gênant de « Balance ton quoi » de Angèle. Bref, toute vérité n'est pas bonne à dire, sauf à souhaiter la bagarre. Et reste à user du mensonge avec modération et d'interroger tes motivations, histoire au moins de ne pas te mentir à toi-même. Oui, c'est une autre situation aussi, se mentir à soi-même.
1: Ouais.
0: Alors, tout d'abord, regardons le mensonge égoïste. Alors, comme exemple, regardons le mensonge de Simon qui a 15 ans. Il a dit « Pour être sélectionné lors d'un match de foot important avec mes potes, je n'ai pas dit que je m'étais blessé et que j'avais la cheville en compote. Je ne regrette pas même si j'ai eu hyper mal. » Courir et taper le ballon dans ton état, c'était exposer à une blessure plus grave, nous dit l'auteur de l'article, et te voir ainsi privé de foot pendant de longs mois. Mais tu as choisi de courir le risque motivé par la récompense, soit être sélectionné, peut-être au détriment d'un camarade en pleine possession de ses moyens. C'est un mensonge que l'on qualifie d'égoïste, c'est-à-dire qu'il apporte quelque chose à celui qui ment. On l'émet soit pour obtenir un avantage, soit pour donner une bonne image de soi, soit pour éviter une punition, nous dit Mme Claudine Bilan, qui est docteur en psychologie. En fait, il s'agissait clairement pour toi de gagner ta place dans l'équipe. Tu pourrais avancer que tu n'as pas menti, t'étant contenté de te taire. Objection rejetée. Un mensonge par omission reste un mensonge, selon la définition de la spécialiste. D'ailleurs, on le dit en cours quand on se présente pour
1: témoigner.
0: Pour témoigner,
1: ouais.
0: Oui.
1: Oh, ouais, absolument.
0: Oui, oui. Quand on sait quelle est la vérité quant à un fait qui s'est déroulé, à une opinion qui n'est pas la nôtre ou à une émotion que l'on ne ressent pas et que l'on choisit de l'ignorer ou d'affirmer sciemment le contraire, on ment. Juge-t-elle. Mais la sentence sera clémente. Ton mensonge, même s'il aurait pu avoir de fâcheuses conséquences, reste relativement anodin. Certains le sont moins. Autre exemple, le mensonge valorisant. Exemple, le mensonge de Chiara, qui a 20 ans. Elle nous dit « Ma pote et moi sommes hyper fans du chanteur Aurel San, mais elle n'a pas pu m'accompagner à son concert. Je lui ai raconté que j'avais pu lui parler quelques minutes dans sa loge grâce à ma marraine qui est journaliste et qui m'a offert un portrait dédicacé. Elle a eu un peu de mal à me croire, mais grâce à la photo, elle a été convaincue. » On s'est tous, une fois ou l'autre, rêvé plus intelligent, plus beau, plus sportif, plus riche. Pas étonnant, donc, quand je vis la réalité pour se valoriser, représente une tentation irrésistible. Mais je vais m'arrêter ici.
1: Oui, on va poursuivre plus tard à l'émission dans l'Espresso allongé. Le même sujet, Pierre.

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13: C'est maintenant le moment d'accueillir Catherine Sasset. Bonjour Catherine.
14: Bonjour Yvan.
13: Aujourd'hui, ta chronique « Quand le bonheur des uns fait aussi le bonheur des autres ». On partage notre bonheur.
14: Finalement. Oui, ben est-ce que vraiment on est content du bonheur des autres? C'est aussi la question.
13: Est-ce qu'on est vraiment content, c'est ça? Ou c'est juste une façade?
14: Ben, si tu as répondu oui, si on dit oui, ben c'est vraiment que vous arrivez à faire preuve de compersion.
13: C'est-à-dire qu'on peut...
14: Je vais répéter le terme.
13: Oui, compersion.
14: Compersion.
13: C'est ça, ça peut valoir un certain nombre de points au Scrabble, mais,
14: c'est peu connu. Je ne sais pas s'il est déjà accepté.
13: Oui, je ne sais pas s'il est accepté.
14: Mais c'est ce que ça veut dire. Ça veut dire, et on remarque évidemment que c'est un mot assez récent. C'est un mot qui apparaît avec la psychologie positive et le développement de publications scientifiques de la psychologie positive. Ça se répand de plus en plus. Et c'est surtout, ça apparaît surtout avec l'évolution, tout simplement, des relations humaines.
13: Et je dirais que le bonheur des uns, quand ce sont nos proches, nos enfants, c'est plus facile que ça fasse notre bonheur que le bonheur de gens plus loin de nous, des étrangers, des voisins, des gens...
14: C'est plus facile, mais c'est pas toujours le cas. On peut voir qu'en fait, c'est un processus un peu plus compliqué et c'est... Les proches, c'est plus facile pour se réjouir. Les proches qu'on aime,
13: disons. C'est plus facile de se réjouir pour eux puis d'être heureux pour amener.
14: Voilà, on va voir ça par des exemples aussi. Mais on va d'abord un petit peu se dire, oui, mais dans le fond, d'où il sort ce mot et comme je viens de dire, c'est parce que les relations humaines évoluent et que maintenant, on ose être un peu plus assertif et que c'est un peu moins œil pour œil, dent pour dent et qu'on se dit, il est heureux, je suis heureux pour lui. Et qu'en faisant ça, on sent que ça nous bénéficie. Mmh. C'est surtout ça. Donc, c'est apparu, comme j'ai dit, et ça a toujours existé. Mais là, maintenant, on le documente. Et on dit, mais c'est quelque chose de positif d'être heureux pour quelqu'un. Et ce sentiment, est-ce qu'il est vraiment authentique? Alors, on va voir ça, si on est vraiment capable de faire preuve de compersion ou si on le fait pour faire juste bonne figure. « Oh, mais je suis ravie de ta promotion. » Mais si c'est un collègue qu'on aime plus ou moins, c'est plus difficile. Si c'est un collègue qu'on trouve super, c'est très facile. Comme tu dis, c'est un proche.
13: Oui.
14: Voilà.
13: On se réjouit souvent des succès de nos enfants, nos parents, peu importe, là, les gens très proches, dans la mesure où on s'aime, là, où il n'y a pas de conflit. Là.
14: Oui.
13: Effectivement.
14: Mais ce qu'on va voir, c'est que c'est surtout, ça dépend surtout de la manière dont nous-mêmes on va.
13: Oui.
14: Comment on se porte.
13: Peut-être que quand on se sent bien nous-mêmes, on est plus porté à... Tu sais, si on est malheureux, on se dit, mais intérieurement, on se dit peut-être comment ça se fait que je ne suis pas aussi heureux que cette personne-là.
14: Voilà.
13: C'est là que ça commence à
14: si
13: être...
14: Si on est déprimé, anxieux, stressé, ça va être très compliqué de se réjouir, même pour un proche.
13: Oui, c'est ça.
14: ça va être très difficile parce qu'on est dans un état émotionnel tel que notre estime de nous-mêmes est au fond, est en dessous du tapis, ouais. On va dire même très bas. Et que donc cette situation de bonheur, ou en tout cas de réussite, nous confronte très fort. Et là, en effet, on se dit, ah mais pourquoi eux et pas moi? Ou même peut-être pas pourquoi eux et pas moi, mais on n'arrive même pas à se réjouir, même si on ne le veut pas pour nous-mêmes.
13: Des fois, c'est même pas peut-être conscient tant que ça, c'est juste comme inconscient. Là,
14: Oui, tout à fait, c'est très possible qu'on n'arrive pas, parce qu'on ne se rend pas compte qu'en fait, qu'on est dans une période de notre vie où on en bave tellement qu'en fait, on se construit rationnellement une réflexion pour dire oui, mais non, il ne mérite vraiment pas ça. Qu'est-ce que c'est que cette histoire, etc. Alors que dans le fond, on pourrait se dire bah, on peut juste se réjouir pour la personne, c'est tout. On peut ne arrêter d'être peut-être aussi un peu jaloux, mais la compassion, ça doit être quelque chose de vraiment sincère.
13: Et ça ressemble à la compassion.
14: Ça peut pas être quelque chose de social. Ouais. Oui.
13: Ça ressemble à compassion, mais c'est compersion. Mais on pourrait avoir la compassion pour le.
14: Voilà. Et c'est pas compression non plus.
13: Et c'est pas compression non plus.
14: C'est compersion.
13: T'sais.
14: C'est pas terrible comme mot. Moi, en tout cas, je l'aime pas trop. Non, mais c'est un mot qui existe scientifiquement.
13: C'est ce que ça veut dire. En fait.
14: Mais on peut se dire, tiens, se réjouir du bonheur des autres, quelque chose d'un terme plus joli comme
13: ouais,
14: ça.
13: Ouais, c'est déjà plus positif et plus joyeux. Hein, ouais.
14: Voilà. Alors, on va prendre des petits exemples et tu pourras m'en donner, peut-être. Alors, évidemment, on ne doit pas oublier qu'on n'est pas des saints, quand même. Hein. Et là, on n'oublie pas ça,
13: tant
14: quand même.
13: Il y a de l'homme, il y a de l'hommerie, comme on dit.
14: C'est ça.
13: Les humains sont voilà. Comme ils sont.
14: Bon, comme je disais, l'exemple du collègue sympa, ça va être facile de se réjouir pour lui.
13: Ouais.
14: Un ami d'enfance qui a un nouvel amoureux, qui a une promo, on est content aussi. Le traiteur du quartier qui a obtenu le prix du meilleur pâté chinois, on est content si on aime bien notre traiteur. Si nous-mêmes, on n'est pas traiteur et qu'on a des difficultés, peut-être,
13: ouais.
14: On voit un petit peu si, ici...
13: S'il a des bons prix, qu'on est, on peut l'encourager.
14: C'est ça, c'est vrai que s'il est hors de prix, on se dit, oui, mais c'est facile de faire le meilleur pâté chinois.
13: C'est ça.
14: Si, dans le fond, pas beaucoup de gens peuvent se le permettre. Et puis que c'est ça, et puis qu'il y a trois personnes qui rentrent dans la boutique. Donc, c'est vrai qu'il y a toutes sortes de manières de se réjouir ou de ne pas se réjouir pour quelqu'un.
13: Ouais.
14: Donc... On peut même dire, et ça je disais en répétant, on n'est pas des saints. Quelquefois, l'échec de quelqu'un, on peut se réjouir un petit peu.
13: Oui.
14: Je ne dis pas qu'on doit.
13: Oui, ça
14: on va un petit peu faire...
13: Quelqu'un qui se pète la gueule, comme il faut, comme on dit.
14: Voilà, celle-là ou celui-là, il n'a que ce qui mérite.
13: Mais spécialement quand quelqu'un n'est pas tout à fait...
14: Pas joli, mais...
13: Oui, c'est sûr.
14: Voilà, et spécialement si c'est un collègue antipathique.
13: Oui, ça c'est sûr. Oui, tout le monde en a eu. tout le monde en a eu de ça.
14: Ou même un membre de la famille avec qui on ne s'entend pas.
13: Ouais.
14: Et on se dit là, tiens, il va peut-être comprendre enfin ce que. Au lieu tout simplement de dire, mais dans le fond, c'est pas drôle ce qui lui arrive, je pourrais peut-être juste dire, je suis désolée. Mais est-ce qu'on va faire un move, pardon, une action purement sociale et pas sincère? La compersion. On s'entend bien, c'est sincère. Donc là, il faudra voir ce qu'on veut faire. Est-ce qu'on fait du social et qu'on veut faire être simplement courtois avec ce membre de la famille ou le collègue antipathique? Mais on fera du social en entreprise pour pas avoir de problème, peut-être aussi.
13: Ouais. Mais souvent, on se réjouit pas d'un échec parce qu'on est méchant. C'est juste parce que, comme tu le disais,
14: parce qu'on en a bavé.
13: On a l'impression que la personne le mérite, entre guillemets.
14: Aussi.
13: Il y a des gens comme ça que tu te dis, mais... c'est pour ça que je pense que les gens ne sont pas méchants de base. Hein.
14: Non, je pense pas, mais des fois... quand même qu'on doit se regarder dans le miroir après, c'est pas joli
13: non,
14: tous
13: c'est
14: les
13: ça,
14: jours.
13: Non, c'est pas chic, comme on dit. Hein?
14: C'est ça.
13: Non.
14: Mais bon, on est fait comme ça, il n'y a rien à faire, on réagit, on n'est pas parfait, et donc il faut bien se dire que ça arrive à tout le monde, ce genre de choses, donc il ne faut pas s'en faire non plus.
13: Non, c'est sûr.
14: Ça va. Et on veut aussi une période où, à nouveau, les réseaux sociaux nous font vivre des événements... de manière difficile, où c'est pas top pour que notre estime de soi soit au plus haut. Vraiment, on voit des choses qui peuvent peut-être nous rendre jaloux, ou nous faire envie, ou montrent que de la réussite. C'est plus rare de voir des gens en échec.
13: puisque c'est très faux, là. Si on comprend ça, on sait déjà qu'on monte, on monte toujours le mieux, puis la plupart des gens ont une photo 10 ans plus jeune de ce qu'ils sont en réalité. Oui, fait, c'est ça. Quand on comprend ça dans les réseaux sociaux, déjà, c'est...
14: Heureusement, il y a des humoristes qui jouent là-dessus et qui imitent ces gens-là et qui vont l'imiter de manière satirique et renforcer le vieillissement, par exemple, etc. Et c'est assez drôle. Donc, on voit bien que, dans le fond, on a raison de... de ne pas trop s'inquiéter, de trouver ces réseaux sociaux, ces publications un peu ridicules parce que c'est des gens qui, soi-disant, ont une vie parfaite, mais qui ont fait retrancher 95% peut-être de l'affichage de ce qu'ils mettent. Donc, ils mettent que ce qui est vendeur, en fait.
13: En même temps, c'est un peu normal. T'sais, c'est un peu comme quand on montre nos photos, on montre les meilleures photos. T'sais, même avant que les réseaux sociaux existaient, quand on montrait nos photos de voyage, ben, tu montres les meilleures. Tu ne montres pas la photo de la canne à pêche que tu as pris tout croche.
14: C'était pas à la mode à cette époque-là. Non, mais maintenant, il y a un côté où, et je trouve aussi, surtout en maladie mentale, où les gens, certaines personnes, des gens très courageux, s'affichent et disent, ben voilà ce qui m'est arrivé aujourd'hui, je souffre de telle maladie, et voilà, faire telle tâche le matin, c'est pas facile pour moi, et ils vont un petit peu ridiculiser une star connue qui a mis un post, et ils vont dire, ben non, moi j'y arrive pas, mais c'est pas grave, là, c'est parce que moi j'ai un petit problème, et je continue ma vie quand même.
13: Ouais.
14: Donc je trouve ça assez bien de relativiser les réseaux sociaux qui nous facilitent pas la vie, hein,
13: ces temps-ci. Faut en prendre et en laisser, tu sais, c'est déjà si on comprend ça, je pense qu'on est capable de regarder ce qui le bon de ça, on peut le prendre.
14: Oui.
13: Ce qui est moins bon, ben
14: oui, on va limiter l'humiliation, on va vraiment prendre ce qu'on peut prendre de bon. Parce qu'on est adulte, nous c'est plus facile aussi. Je pense que ce qui est très difficile, c'est pour les gens beaucoup plus jeunes, s'ils sont pas assez construits.
13: Ouais.
14: Je trouve ça très destructeur s'ils n'ont pas assez de soutien. Mais bon, ça c'est un autre sujet. Et il y a quelque chose de très intéressant aussi dans cette fameuse compersion, c'est que les chercheurs se sont rendus compte que plus on avançait dans l'âge, plus on se réjouissait du bonheur des autres, même des gens qu'on aime un peu moins.
13: La sagesse en bas.
14: Je ne sais pas si c'est la sagesse, mais il y a moins de jalousie. Et ça, ils expliquent simplement en se disant qu'en fait, au début de la vie, on a plus d'attentes, on veut atteindre vite ce qu'on s'est fixé comme objectif, que ce soit financier, professionnel, émotionnel, le mariage parfait, la cérémonie de mariage parfait, etc., qu'on met en ligne. Et en vieillissant, on se dit, mais dans le fond, mon objectif, c'est juste d'être heureux aujourd'hui, ou peut-être même cette semaine, ou peut-être c'est qu'au bout de 6 mois, j'ai quand même réussi à faire ce que je voulais professionnellement et que je sois satisfait. Et que j'ai moins d'attentes aussi, par exemple, envers mes enfants. Mais du coup, je leur mets moins de pression. Mes enfants, je les laisse vivre.
13: Ouais.
14: Je vois d'autres côtés positifs. Et puis, je dis, eh bien, le traiteur qui réussit le meilleur pâté chinois. Mais tant mieux pour lui, dans le fond. Même si moi, j'en fais aussi et que j'arrive moins à les vendre. Mais tant mieux pour lui. Je vais peut-être m'inspirer de ce qu'il a fait comme recette et tourner ça en quelque chose de meilleur pour mon pâté chinois.
13: Mmh.
14: Donc, ça, c'est intéressant de voir qu'avec la vie, on progresse dans ce cheminement.
13: Peut-être qu'on réalise aussi qu'à la fin, c'est des souvenirs de nous qu'on va laisser. T'sais. Puis on se dit peut-être, est-ce qu'on veut laisser, quand on ne sera plus là, des souvenirs qui vont être négatifs, ou si on veut au moins qu'il y ait un peu de... d'amour.
14: Oh mon Dieu, je ne veux pas trop penser à ça.
13: Non, mais c'est peut-être pour ça que les gens vieillissent.
14: C'est stressant.
13: Ben, ça vaudrait peut-être la peine d'être un petit peu gentil.
14: Oui, je vais juste être gentil pour pour la nécrologie.
13: Oh, oui, c'est ça.
14: Mais bon, si ça motive quelqu'un, tant mieux. Hein.
13: Ouais.
14: Mais donc, allez, ce qu'on peut conclure ici, c'est que ne négligeons pas ce qui est bien. Essayons de nous réjouir de ça. Ça fait un petit peu discours de curé ou de bonne sœur. Mais ça peut ne pas être religieux de se dire, mais allez, moi, tout ce qui est bien aujourd'hui, je le prends. Même si c'est le collègue que j'aime pas, même si c'est le motard qui vient de passer à côté de moi, qui a fait un raffut de dingue, mais qui... je vois au feu après juste échappe à une amende ou juste laisse passer quelqu'un, je dis ah bah tiens c'est chouette, c'est quelqu'un de bien quand même, etc. Donc prendre ce qu'il y a de bien et se dire que être content du bonheur des autres, être content de que la vie aille bien pour les autres, ça peut nous aussi nous encourager et orienter notre vie de manière plus positive si on voit ça un petit peu de manière idéaliste.
13: Ouais. Donc, la compersion, C-O-M-P-E-R-S-I-O-N, la compersion, c'est ça, quand le bonheur des uns fait aussi le bonheur des autres. Merci, Catherine. On aura des références, comme d'habitude, sur notre site antenne.qc.ca, sous ta chronique, donc, sur la compersion. Merci et à la prochaine.
14: Merci, Yvon.
13: Au revoir.
14: Au revoir.

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2: C'est maintenant la suite de l'espresso, l'espresso allongé. Donc, le sujet « Sommes-nous tous des menteurs » ou la question oui. dont essaie de nous informer, Pierre.
3: Oui, oui. Alors, c'est sur un article que j'ai trouvé sur Internet qui s'appelle « Pourquoi sommes-nous tous des menteurs ?» C'est sur le site Bayard Jeunesse et c'est un article écrit par Mme Katia de la Bellina, qui est journaliste. Et celle-ci fonctionne avec des exemples. Et j'étais en train, tantôt, de parler du mensonge valorisant. Et je vous parlais d'une jeune fille de 20 ans qui se prénomme Chiara et qui a menti à son amie lui disant qu'elle était allée à un concert du chanteur Aurel San et qu'elle aurait rencontré le chanteur dans sa loge pour le temps d'une photo. Alors, Madame de la Bellina nous dit que il n'est pas étonnant qu'enjoliver la réalité pour se valoriser représente une tentation irrésistible. Et ici, Chiara y a cédé en vendant à sa copine une rencontre imaginaire avec votre idole, entre guillemets, preuve à l'appui. Et qu'est-ce qu'elle en a tiré? Eh bien, son admiration pour ton courage d'avoir osé aborder la star, teintée d'une pointe de jalousie, ainsi qu'une cote de popularité au sommet, c'est désormais, selon ton ami, maintenant la fille qui connaît Aurel San. Et que ceux qui n'ont jamais menti pour se faire admirer te jettent le premier autographe, car il s'agit là de la troisième motivation au mensonge dit égoïste. Pas de quoi valoir une leçon de morale ni de mauvaise conscience. On pourrait néanmoins te conseiller de faire confiance à tes amis pour t'aimer tel que tu es sans en rajouter. Sans compter que ce mensonge a dû te coûter quelques sueurs froides au vu de ton tempérament réservé. En effet, selon Claudine Bilan, les personnes introverties se risquent moins à mentir que les autres. Elles pensent qu'elles se feront tout de suite démasquer parce qu'elles ont tendance à baisser la tête, à rougir, etc. Autant de signes que la plupart des gens attribuent à tort aux mythos, c'est-à-dire M-Y-T-H-O-S. Ces stéréotypes sont faux. Les bons menteurs ne tremblent pas et regardent les gens droit dans les yeux. Le mensonge est un art délicat qui se moque des apparences. Et je suis sûr que les juges qui président à la cour, par exemple, sont habitués de voir des vrais menteurs.
2: Non, non, eux, ils sont capables de détecter assez vite.
3: C'est pas toujours facile. Non. Autre exemple maintenant de mensonge, il y a ce qu'on appelle la presque vérité. Regardons par exemple le mensonge de Matt Tessa, qui est âgée de 19 ans. Elle nous dit « Cet été, sur un coup de tête, je suis partie en Belgique rejoindre un garçon que j'avais rencontré 10 jours plus tôt en vacances. Je ne voulais pas que ma mère me rabâche que j'étais inconsciente ou m'empêche d'y aller. Alors, je lui ai raconté que je passais quelques jours chez une copine en Bretagne. Alors, ça restait dans la famille, si on veut. Mais mentir pour éviter le conflit et la punition, c'est un grand classique. C'est ce que tu as testé avec ton escapade secrète et c'est ce que les Pinocchio en herbe expérimentent dès leur plus jeune âge. À 3 ans, ils savent déjà s'arranger avec la vérité et ne cessent de se perfectionner avec le temps. Dès qu'ils savent faire la différence entre le bien et le mal, les enfants commencent à mentir. Mais ils sont maladroits parce qu'ils ont peur des adultes et de la punition s'ils se font prendre, nous précise Mme Claudine Bilan. Mais plus ils vieillissent, plus ils deviennent doués et savent faire preuve d'inventivité. Tu en es la preuve. Tu as sans doute puisé ton inspiration dans ton désir légitime de t'affranchir de l'autorité de tes parents. Il faut bien que les jeunes protègent leur jardin secret, déclare la psychologue Mme Bilan. Il existe une limite de taille à l'acceptation de la transgression, soit ce qu'on appelle le faux témoignage. C'est le mensonge le plus grave, dans la mesure où il entraîne la condamnation de quelqu'un. Dans ce cas, ce serait d'accuser un camarade de t'avoir encouragé à partir pour te couvrir, au risque de le voir écoper lui-même d'une punition sévère. Idem quand on ment pour nuire à quelqu'un en affirmant, par exemple, qu'il ou elle a triché à un examen. Le mensonge, ça passe. Le faux témoignage, on nous dit, ça casse. Autre exemple, le mensonge qui fait du bien. Le mensonge, par exemple, de loup. Elle a 17 ans. Elle nous dit « Ma copine, qui n'avait pas bon moral après sa rupture, a décidé de changer de tête. Elle a choisi une coupe qu'on appelle la coupe mulet. Je lui ai dit que je trouvais ça fun et original, alors que c'était tout juste atroce. » Voilà un bel exemple d'amitié et de diplomatie. Face à la détresse de ta copine, tu as caché ta véritable opinion pour lui en servir une version très édulcorée. Pas question, en effet, pour toi de l'enfoncer alors qu'elle essayait de sortir la tête de l'eau trouble, des amours contrariés et du bac du coiffeur. L'amitié vaut bien un mensonge, as-tu estimé? Certains penseraient que tu t'es montré hypocrite. Ils auraient en partie tort. D'abord, parce que tu n'as pas totalement travesti la vérité. Après tout, la coupe mulet, que je ne connais pas en passant... Non.
2: Le nom ne dit rien.
3: Moi non plus. Alors, c'est un choix audacieux. Ensuite, parce que tu as surtout voulu soutenir ton ami en pointant le côté positif de son choix. Tu n'as pas fait preuve d'hypocrisie, mais peut-être plutôt d'empathie. Alors, Yvan, je vais m'arrêter ici.
2: Donc, nous sommes tous des menteurs. À ta question, sommes-nous tous des menteurs? Oui, d'une certaine façon. Merci beaucoup, Pierre.

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1: Avant de terminer ce rendez-vous, Pierre, on va nommer les chansons qu'on a entendues cette semaine à l'émission.
2: Oui.
1: On va-tu prendre une marche, la première?
2: De Sarah Dufour.
1: On a entendu Soleil Bleu.
2: De Bleu Soleil et Louisa.
1: Dans la deuxième partie de l'émission, Bon Ben Super.
2: De Laura Lone.
1: Et à l'instant, Si jamais j'oublie.
2: De Lydia Blouin. On avait quatre filles.
1: Oui, encore une fois, tu surpasses. Mais Bleu Soleil, ça ne dit pas si c'est une fille.
2: Il y a des gars là-dedans, je pense.
1: C'est ça. Ouais. Les autres ont inversé Soleil Bleu, Bleu Soleil. Mais merci beaucoup pour ce choix musical.
2: Ben, bienvenue, mon cher.
1: Merci aussi pour ton travail en régie ainsi que pour ton sujet. Ta question, sommes-nous tous des menteurs?
2: On voit que oui.
1: On voit que oui. Puis c'est pas si grave dans certains cas. Alors merci pour ça. Notre invité est plutôt dans l'émission, Stéphane Vial, nous a parlé de mentaliste. C'était la première partie. On va le recevoir bientôt pour la deuxième partie. Merci d'avoir été des nôtres. Notre collaboratrice Catherine Stassin était aussi avec nous. Sa chronique, Le bonheur des uns fait-il le bonheur des autres? C'était donc Folie Douce. Ici Yvan Bugeaud à l'animation. Bonne semaine à tous et à la prochaine. Au revoir.

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0: accès intermittent jusqu'à Wellington. Vers la rive sud, congestion depuis Turcot, parce qu'on a eu un accident tout à l'heure sur la 132.
1: Bon, mais c'est clair, tu vas être en retard.
2: Ah, cool, j'ai de la gym.
0: Parce que la 132 demeure encore occupée.
1: Il est 9h.
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15: Bienvenue dans la Minute à l'italienne. Laissez-moi vous amener dans un voyage à travers les époques où les coutumes et les habitudes sont transmises de génération en génération et font partie du quotidien comme un espresso, un biscotto,
16: une pasta carbonara,
15: un panino ou bien un tiramisu. Une excursion rapide dans la culture italienne où j'explique avec humour et bienveillance les raisons derrière certaines de nos coutumes et habitudes très particulières. Buongiorno! Aujourd'hui, dans la Minute à l'italienne, on ne parle pas d'un simple mariage. On parle du mariage
16: à l'italienne.
15: Parce qu'un mariage italien, c'est pas une journée. C'est pas une production, c'est une méga production qui se prépare des mois à l'avance. Ça commence avec les invitations. Toute la famille autour de la table a passé à travers des centaines d'invitations et tout le monde donne son avis. Ah, comme elle est belle, là!
16: Comme elle est brute!
15: Puis après 2 heures, toujours rien de choisi, mais au moins on sait tous qu'on a mangé un bon spaghetti. La robe, elle, direction rue Saint-Hubert, un samedi matin. Toutes les futures mariées sont là. Entre le château de la mariée Nadia et toutes les autres boutiques. Le satin, la dentelle ou l'organza. Coupe trapèze, coupe sirène ou trompette.
16: Madonna!
15: Mais comment choisir? Basta! Andiamo! On va aller prendre un espresso. Et les limousines, elles? Quelqu'un connaît un gars.
16: On connaît toujours un gars.
15: Et tu te retrouves dans un sous-sol à San Leonardo à regarder des autos qui ont toutes une histoire. Et on paie comment? Non ti preoccupare.
16: Inquiète-toi pas, tu vas me payer.
15: Les bonbonnières, les fleurs, le gâteau, le voyage de noces en Italie pour visiter la famille ou dans le sud avec tes parents? Ça n'arrête jamais. Hé, hey, Cathy, si tu décides d'aller à Cuba, dis-moi-le.
16: Je connais un gars.
15: Parce que chez les Italiens, un mariage, c'est pas juste 2 personnes. C'est ma mère, ton père, tes frères, mes sœurs, ma nonna, ton nonno, et tout le voisinage du marché Jean Talon jusqu'à Rivière-des-Prairies. Alors, si jamais vous décidez de vous marier, n'hésitez pas à demander des conseils à un ou une Italienne. C'est sûr.
16: Ils connaissent un gars.
15: C'était Cathy Fuoco. On se retrouve bientôt pour une autre Minute à l'italienne. Ciao! À la prossima!
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1: Ici Jordana La Rochelle
2: et Jessica Marage.
1: Bienvenue à la nouvelle saison de La Table des Femmes. Bonjour, bonjour à vous, chers auditeurs, chères auditrices. Je suis excitée, je suis contente, je suis remplie d'émotions. Je sais pas, Jess, comment le dire, comment tu te sens, Jessica?
2: Écoute, je suis autant contente, heureuse aussi d'être de retour pour la deuxième saison estivale à CIBL. Je suis vraiment contente pour de vrai. Je suis contente de la saison parce que on va avoir, ben, évidemment des nouveaux sujets qu'on va aborder, des nouveaux invités également. Ça s'annonce quand même assez chaud. Déjà, notre première émission, c'est... Écoute, j'ai hâte d'en parler, là.
1: Exactement.
2: Fait qu'on est, on commence en grand, je trouve.
1: Ouais, puis ce que j'aime beaucoup à travers les entrevues qu'on a passées, bien sûr, pour les invités, il y en a beaucoup qui exprimaient que, ils étaient contents de venir, tu sais, de venir parler, de venir offrir leur témoignage. Tu sais, souvent, il y a des choses qui se passent dans ta vie, puis tu te dis, mais pourquoi? Puis finalement, tu réalises, c'est pour aider, pour que d'autres personnes puissent comprendre certaines réalités ou soutenir tout simplement cette envie qu'on veut à la table des femmes d'être ensemble en tant que femmes, noires, puis discuter de toutes sortes de sujets, comme qu'on le dit souvent, tabous, sensibles, mais il faut en parler.
2: Il faut en parler, il faut sensibiliser, il faut aussi amener à avoir des réflexions, puis que ces réflexions-là puissent amener à des actions concrètes aussi pour la suite des choses. Fait que oui, on veut briser, tu sais, ce genre de tabou-là. Ça suffit, là, de toujours laisser ça sur nous, finalement, là, dans le sens de qu'est-ce qu'on vit, on le garde pour nous, on le garde ancré, secret, puis qu'on n'en parle pas. Là, je pense que c'est la table des femmes est là pour justement nommer toutes ces choses-là.
1: Exactement, puis on a ouvert un peu nos horizons, on fait la radio pendant l'été, je sais qu'il y a des gens qui sont comme « pourquoi vous ne faites pas aussi pendant l'année? Bon, » c'est compliqué, on a d'autres projets,
2: entre autres,
1: on couvre maintenant des événements aussi, donc quand il y a des lancements
2: d'entreprises,
1: de livres, etc. Donc, tu sais, n'hésitez pas justement, si vous voulez rentrer en contact avec nous, ben Jess, dis-nous là, si on va avoir plus d'informations sur la table des femmes, qu'est-ce qu'on peut faire?
2: Donc, tous les auditeurs et auditrices là, que nous on les invite à nous suivre, à s'abonner à nos différentes plateformes là, que ça soit Facebook, Instagram, TikTok, afin de voir nos émissions, bien évidemment nos entrevues et tout nos contenus exclusifs. Donc partagez là tous ces plateformes là. Aussi au niveau des émissions, comme vous le savez, on est diffusé tous les samedis à 10h sur les ondes de CIBL et aussi on est en rediffusion les mercredis à 8h. Donc tout le monde va dire, mais là 8h c'est tôt, mais sur la route quand vous allez au travail,
1: ça
2: se fait très bien. Fait que c'est le moment de nous écouter. Et si vous avez manqué l'émission, que vous n'êtes pas capable de nous écouter en rediffusion, ben vous pouvez vous abonner sur les différents balados de diffusion et écouter nos épisodes sur YouTube, Apple Podcasts, Spotify et plusieurs autres. Donc restez connectés sur la page de la table des femmes. Là, vous allez voir tous nos contenus.
1: Merci Jess, merci beaucoup. Et je suis contente. Je suis contente d'être de retour. Je suis contente de t'entendre. Je suis contente de l'invité d'aujourd'hui. Je suis contente de tout. Donc, c'est sûr que depuis nos débuts, notre mission est de créer un espace où les femmes peuvent partager leur vécu, leur réalité, leur parcours en toute authenticité. Cette saison ne fera pas d'exception. Fait qu'aujourd'hui, nous allons ouvrir la saison avec un sujet qui suscite beaucoup de questionnements, d'émotions, puis même parfois de l'incompréhension, la transition de genre. Ouais. Avant d'aller plus loin, nous souhaitons préciser que cette émission n'a pas pour objectif de convaincre qui que ce soit ou d'imposer une vision. Vraiment, notre désir est plutôt d'offrir un espace de dialogue, de compréhension à travers le témoignage d'une mère qui a accompagné son enfant dans cette réalité. Dans plusieurs communautés, et particulièrement la nôtre, les discussions entourant la sexualité demeurent souvent délicates. Alors, imaginez les questions d'identité de genre ou de diversité sexuelle, c'est des tabous qui sont encore très présents.
2: Tout à fait.
1: Mais pourtant, qu'on soit à l'aise ou pas avec le sujet, ces réalités-là existent autour de nous. Elles touchent des familles, des parents, des enfants, des amis et des membres de notre communauté. Et comme toujours, nous, la table des femmes, on croit que la conversation est souvent le premier pas vers une meilleure compréhension. C'est Jess, Toi, au niveau de ta famille, de ton environnement, est-ce que c'était facile de parler de sexualité? Puis là, maintenant, on parle aussi de diversité et orientation sexuelle.
2: Ben, écoute, pour être honnête avec toi, à l'époque, quand j'étais plus jeune, adolescente, c'était beaucoup plus au niveau de la sexualité. Est-ce qu'on en parlait? Tu sais, ça demeurait quand même tabou, on n'en parlait pas. C'est sûr qu'on avait tout ce discours-là de nos parents de dire... Ben, pas de relation sexuelle avant le mariage. Si tu tombes enceinte avant le mariage, ben, je t'envoie en Haïti. Fait que on était beaucoup plus dans la menace que dans l'éducation, malheureusement. Fait que l'éducation sexuelle, là, je me le suis faite par moi-même, là.
1: C'est ça.
2: Puis c'était sinon, tu sais, à l'école, on avait des cours de sexualité. Fait que c'était plus ça que j'avais comme base. Puis même au niveau des parents, de mes amis aussi, quand on se parlait ensemble, on n'avait pas ce genre de discussion-là. Puis c'était juste de qu'est-ce que nos parents nous disaient. Puis c'était tabou, tu comprends?
1: Exact.
2: Puis c'est ça, fait que non, on n'en parlait pas souvent. Puis tu sais quoi, ça amène justement... Encore une fois, tu sais, tout le fait que c'était fermé, puis quand on voulait en parler, mais nos parents, ils savaient pas comment aborder ça, parce que eux autres même, on les avait pas éduqués en ce
1: sens.
2: Donc eux autres, c'était juste comme une transmission de, ben moi j'ai été élevé comme ça, donc voici aujourd'hui comment je vais t'élever. Puis c'est un peu comme ça dans nos communautés, hein.
1: Exact.
2: Il n'y a pas d'éducation. J'ai été élevée sur une certaine croyance. Donc, moi, je vais être élevée de cette façon-là. La religion aussi, bien évidemment, prend une grande partie. Donc,
1: exact.
2: Le Seigneur ne veut pas... Tu sais, on est très... en œillère, là, dans notre façon de faire, dans notre façon de penser. Donc, tu sais, c'est très... si c'est ça, c'est ça. Tu sais, sans comprendre le contexte.
1: Exactement.
2: Sans justement l'amener d'une façon. Puis, on l'amène comme ça.
1: Fait que, tu sais, t'imagines la sexualité, c'est déjà quelque
2: tabou.
1: Chose de difficile à prendre.
2: Imagine.
1: Fait que, imagine tout ce qui est diversité et orientation sexuelle. Tu sais, ça doit être encore
2: identité.
1: Plus dans un coin, dans le noir. On n'en parle pas, on l'ignore. On n'essaie même pas de comprendre, tu sais. Donc, comme j'ai dit au début, c'est pas qu'on veut faire changer des idées, mais faut comprendre parce qu'il y a certaines actions... que je vois, que je comprends pas. Si on s'aime, pourquoi, même si une personne a une diversité, une orientation différente, pourquoi être dans la haine? Pourquoi être dans la violence verbale, dans la violence... La personne, elle décide d'être ce qu'elle veut être, n'est-ce pas? Fait que tu peux ne pas comprendre, mais la personne a le droit à son respect. Moi, c'est plus vers là que je vais, tu sais.
2: Tout à fait.
1: Que j'essaie de comprendre. Puis, tu sais, là, ça me fait penser à moi, ma jeunesse. Moi, je me souviens qu'on mettait des films juste quand les gens s'embrassaient, il fallait fermer les yeux.
2: Ouais, c'est ça.
1: Mon père me disait, ferme tes yeux.
2: Exactement.
1: Puis là, je suis comme, mais qu'est-ce qu'il y a? Ils se donnent des bisous,
2: ouais,
1: ils s'aiment. Même le concept de l'amour.
2: L'amour, ouais, c'est ça, c'est vrai.
1: C'était compliqué
2: tout
1: à expliquer ça. Comment qu'on fait des enfants?
2: Non.
1: Pour qui ça? C'est pas l'école, c'est ça. Mais pourquoi? Parce que moi, je vais arriver à un âge aussi où ce que je vais devoir aussi mais explorer ma sexualité et tout ça. Donc, pourquoi on n'en parle pas? Qu'est-ce qui rend? Mais comme tu as dit, l'éducation.
2: Voilà.
1: Comment
2: les croyances,
1: c'est vu, les croyances,
2: la religion.
1: La religion, tu sais, comment qu'on est supposé de fonctionner. Mais il y a bien une chose qu'on sait, hein, on est supposé de s'aimer puis pas juger.
2: Tout à fait. Tu as tout à fait raison. Puis, tu sais quoi, en parlant justement de toute l'identité de genre, là, ben, tu sais, je regardais, puis je faisais des recherches, puis tu sais, qu'est-ce qu'il disait? C'était que la plupart des jeunes qui veulent justement aller vers une transformation, il disait que, tu sais, le support et le soutien familial étaient l'un des facteurs les plus importants pour leur bien-être.
1: Normal.
2: Donc, justement, tu sais, le fait que si ma famille est capable de comprendre, de me soutenir et m'accompagner à travers ça, mais pour eux, ben, tu sais, c'est ce qui va permettre leur épanouissement, justement, personnel dans leur développement, que ça soit mental et autre là. Donc je trouvais ça quand même assez intéressant parce que souvent, tu sais, oui, la famille c'est notre point d'ancrage. Donc c'est si notre famille ne soutient pas dans ça, ben c'est difficile par après là.
1: Notre famille c'est notre sentiment de sécurité,
2: c'est
1: la base au niveau de notre estime de soi.
2: Exact.
1: Fait que dès qu'on est capable chez nous de se nommer, d'être écouté, valorisé, c'est plus facile pour nous d'aller vers le monde.
2: Ben oui, tout
1: beaucoup
2: à fait.
1: Plus facile. Écoute, on pourrait en parler longuement, hein. Là, je regarde le temps, je suis comme OK, parce que là il faut qu'on parte en pause parce qu'après la pause,
2: on va avoir
1: notre invité. Puis je voulais commencer la saison avec une artiste qu'on a attendue pendant des mois là,
2: Naïka.
1: Comment ça s'appelle? One Track Mind.
2: Ça fait

0: Jodana
1: et Jessica,
0: vous écoutez la table des femmes sur les ondes de CIBL 101.5 FM. Donc notre première invitée de la saison est une femme de foi, de famille, d'engagement. Mariée depuis 28 ans, elle a consacré une grande partie de sa vie à sa famille, à sa carrière dans le domaine de la sécurité municipale et au service de sa communauté. Son parcours est également marqué par plusieurs distinctions, ayant été couronnée Miss Haïti Canada en 1987, Miss Black Québec en 1988, Miss Haïti America en 1989. Wow. Aujourd'hui, elle est présidente directrice générale des concours Miss Haïti Canada et Miss Black Univers Canada, où elle contribue à promouvoir la diversité, l'inclusion et le rayonnement des femmes noires. Mais aujourd'hui, c'est avant tout comme mère qu'elle est avec nous. Elle a accepté de venir partager son expérience personnelle et le parcours de son enfant transgenre avec sincérité, amour et ouverture. Bienvenue à la table des femmes, Carline Joseph Guillaume.
1: Bienvenue, Carline.
2: Merci, Jodana. Jessica, merci beaucoup pour l'invitation. Je suis vraiment touchée. Oh. Et j'aimerais saluer aussi tous vos auditeurs et auditrices qui vous écoutent religieusement à toutes les saisons. Écoute, je suis vraiment contente d'être avec vous aujourd'hui.
1: Mais ça paraît, je vois aussi que tu es toute émue. Oui, également.
2: Votre introduction m'a rendue tellement fébrile. J'ai vécu la radio, moi, pendant 15 ans. J'ai été animatrice de radio aussi. Je me revois dans vous deux quand on faisait de l'émission, la passion que vous avez. Écoutez, les filles, j'espère que ça va durer longtemps, des années, des longues vies à votre émission. Bravo,
0: oh, merci.
1: On le reçoit.
0: On reçoit
1: merci
0: vraiment.
1: Beaucoup.
0: Merci.
1: Écoute, on va rentrer dans le vif du sujet.
2: Oui,
1: parce que c'est un sujet tellement, qui est quand même gros, mais qui est aussi palpitant, là, sincèrement, parce qu'on n'en parle pas assez. Donc, est-ce que tu pourrais, Carline, nous raconter un peu le parcours, en fait, parce que tu avais une fille qui est devenu aujourd'hui un garçon. Est-ce que tu peux nous raconter, là, comment que ça s'est passé, tout ça?
2: Écoute, moi, depuis que j'étais enceinte de mon enfant, ça, je l'ai raconté plusieurs fois, ma première échographie, le médecin m'avait dit que j'allais avoir un garçon.
1: Okay.
2: Et pendant tout le début de sa transformation dans mon utérus, je l'appelais « il ». Je parlais en « il ». Je caressais mon ventre tout parce que j'ai d'autres enfants. C'était le dernier qu'on allait avoir parce qu'il avait trois grandes sœurs en avant. Fait que tout le monde, mon mari l'appelait « il ». On allait avoir un garçon dans le milieu de ce harem de femmes-là qu'on avait. Et j'étais, écoute, c'était vraiment le bonheur total. Et rendu au septième mois, j'ai eu une grossesse très, très, très difficile, puis j'étais suivie très, très, très serrée par les médecins. Et vers la fin de la grossesse, il fallait qu'on me fasse une autre échographie parce que j'avais vécu le cerclage. J'étais alitée pendant trois mois avant l'accouchement. Et à la dernière échographie, les médecins m'ont dit « Oh, je pense qu'on s'est trompé. C'est pas un garçon que vous allez avoir, c'est une fille. »
1: Mais voyons,
2: on avait déjà commencé à préparer les vêtements bleus, les
1: chambre,
2: décors, tout en, de couleur masculin. Mais c'est une fille. Fait qu'il fallait s'adapter, il fallait se retourner, comme dire les Québécois, sur un dixaine, se retourner pour dire, ben on va avoir une quatrième fille et puis on va l'accepter. L'important, c'est d'avoir un bébé en santé.
1: Tout à fait.
2: Oui. Fait que je me pose la question, parce que la science pourra jamais déterminer si c'est vraiment ça, l'élément déclencheur en tant que tel, qui fait en sorte que mon enfant est né, elle grandit depuis qu'elle est toute petite, qu'elle était toute petite, je parle en elle, hein, remarquez, je parle en elle parce qu'elle n'était pas encore il. Depuis qu'elle était toute petite, elle a grandi dans l'école où elle jouait avec des garçons. Elle jouait au soccer, elle jouait au basketball, elle jouait pas à la corde à danser, elle jouait pas à la marelle avec les filles, pareil, aux récréations. Elle refusait que je lui mette des rubans dans les cheveux, elle voulait pas que je lui mette des robes, elle aimait pas les couleurs roses, elle aimait pas les tresses dans les cheveux. C'était une bagarre depuis sa tendre enfance entre elle et moi pour pour qu'elle s'habille de façon plus féminine. Mm-hmm. Jamais elle ne voulait s'habiller en féminin. Je l'ai même mis dans un collège privé avec une uniforme pour filles, avec une jupe, pour qu'elle puisse s'habituer à porter des jupes. Écoute, quand elle est rentrée en secondaire 1, ils ont changé leurs règles. Les filles pouvaient porter des pantalons. Comme dire les Québécois, mon chien était mort.
0: Mais tu sais, Caroline, avec tout ce que tu viens de nous dire, c'est comme si tu avais des signes.
1: C'est ça.
0: Donc, mais est-ce que les as vus, ces signes-là? Est-ce que dans ta tête, tu te dis, OK, ça se peut que ça soit juste une phase tomboy? Parce que moi, je m'en rappelle, des fois, j'étais tomboy.
2: Ben oui.
0: Puis, tu sais, mais tandis que je suis très féminine. Donc, est-ce que tu as vu ces signes-là?
2: Comme tu as dit au début de l'émission, je suis une femme de foi. Mm-hmm. J'allais à l'église, je vais toujours à l'église. J'étais dans le déni. Mmh. Mon meilleur ami était un homosexuel. On a grandi ensemble, on a évolué ensemble. C'est mon meilleur ami. Je l'acceptais tel qu'il était, tu comprends? Mais c'était pas dans ma cour, c'était pas chez moi.
1: Mmh, ouais.
2: Alors, quand les gens me disaient, oh, elle s'appelait Rose Agnès au début. Rose Agnès, est-ce qu'elle est lesbienne? J'étais dans le déni. Mmh. Ah non, puis j'allais au front pour dire non, il n'est pas question, c'est pas vrai, non. C'est juste parce qu'elle aime ça s'habiller plus en masculin. Fait que j'ai toujours été dans le déni jusqu'au jour de sa graduation. Tu sais, le trip mère-fille, aller se faire les cheveux, les ongles pour la graduation, les parents sont invités. Puis je voulais aller lui acheter une robe de bal de graduation. J'ai dit, si tu vas à ton bal de graduation avec des pantalons puis un veston, j'y vais pas. Elle m'a dit, OK, c'est correct. Fait qu'on a fait toute la trip, maquillage, ongles, robe de graduation.
1: Ouais.
2: Puis le jour de la graduation avec sa robe, elle m'a dit, maman, regarde-moi bien là. Parce que c'est la dernière fois que tu me vois habillée comme ça. Et c'était effectivement la dernière fois. Elle n'avait pas encore 18 ans. Fait que jamais j'allais pouvoir penser qu'un jour elle allait m'annoncer que c'est fini pour elle le sexe féminin. Elle s'en va, elle transforme. Et c'est comme ça que j'ai définitivement mis un terme à sexe féminin pour ma dernière fille.
1: Ouais.
2: Mais graduellement, je ne m'attendais pas à ce qui allait venir.
1: C'est ça, par la suite. Mais ça veut dire que ça a été l'élément déclencheur quand elle t'a dit que c'était la dernière fois. Donc, tu t'es dit, bon, je pense qu'elle s'en va vers quelque chose.
2: Non,
1: comment
2: pas du tout. Moi, je me disais que, oh, parfait, elle va être une lesbienne. Elle va être lesbienne. Mmh, okay. Il va falloir que je l'accepte. Et j'avais un petit cue un peu parce que c'est la directrice de l'école lors d'une réunion de parents à l'école qui m'a dit, elle est tellement mignonne avec sa copine. J'ai fait, hein? Quoi? De quoi vous me parlez, là? Hein? Non? Copine? De quelle copine? Ah, Rose Agnès, vous ne l'a pas dit qu'elle a une copine? De quoi vous me parlez? Je me suis levée à la réunion des parents et j'ai quitté la réunion des parents.
0: Oh, wow.
2: J'ai quitté. À partir de là, je ne me présentais plus dans ces matchs de basket, dans ces spectacles. J'ai complètement...
1: Okay, wow.
2: Je me suis éloignée de tout parce que j'étais rendue gênée.
1: Ouais,
2: parce que tout le monde à l'école le savait. Tu sais, c'est toujours nous autres, les parents, qui sommes les derniers à savoir
0: qu'est-ce qui se passe
2: dans la vie de nos enfants.
1: Tout à fait,
2: mais
1: oui.
2: Tout le monde était au courant, sauf
1: toi.
2: Moi. Fait que j'étais rendue comme gênée. J'ai dit non, je ne vais pas. Je ne vais plus.
0: Mais à quel âge, quel moment qu'il a dit, OK, maintenant, je ne veux plus vivre en tant que fille, je veux être un garçon?
2: À l'âge de 16 ans, elle a fait une tentative de suicide.
0: OK.
2: Que je n'étais pas au courant. Ça a été gardé secret entre elle et ses sœurs.
1: Mm-hmm.
2: Et c'est sa sœur qui l'a comme sauvée, qui a mis son doigt dans sa gorge pour le faire vomir.
0: Okay.
2: Elle voulait partir.
1: Mm-hmm.
2: Et elle m'a demandé, « Maman, j'ai besoin de voir un psychologue.
1: Mm-hmm. »
2: Fait que moi, tout de suite, j'ai fait des démarches pour lui faire voir un psychologue pour dire, « Non, non, écoute, si ça peut l'aider à pouvoir prendre le droit chemin. » Parce qu'on disait toujours le droit chemin dans le temps. Je l'ai fait voir un psychologue, puis la dernière séance de le psychologue était pour elle et moi. Et c'est assis dans le bureau de la psychologue qu'elle m'a dit, « Je t'ai fait venir, maman, à la dernière séance parce que je veux t'annoncer une nouvelle.
1: Mmh. »
2: J'ai dit, « Ah, OK, de quoi tu parles? » Et puis la psychologue était avec nous. Elle me dit, « Maman, je sais que mon enfance entre toi et moi, ça a été difficile. Tu avais de la difficulté à comprendre mes orientations, mais je veux t'annoncer aujourd'hui que j'ai 18 ans, que j'ai décidé de ne plus être ta fille. » Là, je comprenais pas.
0: Tu veux plus être ma fille, ce que ça veut dire.
2: Qu'est-ce que tu veux me dire? Et là, elle me dit, je ne veux plus être ta fille, mais je veux être ton garçon. Hein? Ouais. J'ai dit non. Là, j'étais... Tu vois, j'en parle encore, j'en ai des frissons. Mm-hmm. Et puis, quand elle m'a dit ça, j'ai dit, qu'est-ce que tu veux dire? Ben, c'est parce que j'ai décidé de faire la transition, de genre. Je vais changer de sexe, je veux devenir garçon. Écoute, tu prends une grosse respiration, hein? Une très grosse respiration, puis tu te dis, bon, on est rendu là.
1: Ouais.
2: Et, tu sais, une mère, ça aime son enfant.
1: Ben oui.
2: Mm-hmm. Et je ne me voyais pas du tout renier mon enfant, dire le rejeter pour son choix de vie. Mm-hmm. Je ouais. respecte le choix de vie de chaque personne et je me suis dit, qu'est-ce que je fais? Comment je fais? Je me suis mis à pleurer dans le bureau, puis elle aussi s'est mise à pleurer. Mm-hmm. Et puis la psychologue m'a dit une phrase. Madame, je vais vous dire une chose, puis après je vais vous laisser aller. C'est à vous de décider. Qu'est-ce que

0: connaisse ton enfance, où on a eu toujours des chicanes, des conflits entre toi et moi. À partir de maintenant, on est les meilleurs amis du monde et je te suis dans tout ce que tu fais. À partir de là, écoute, notre relation, là, c'est comme une vraie relation mère-fils.
1: Oh, wow.
0: C'est plus mère-fille, mais mère-fils.
1: Puis épanoui.
2: Tout est parti de qu'est-ce que la thérapeute, la psychologue
0: oui,
2: a dit.
0: Oui,
2: ça a comme fait un...
0: Écoute, j'ai déjà perdu un enfant.
2: OK.
0: Okay. Ça a été très difficile pour moi de l'accepter. Et aujourd'hui, j'en parle encore dans mon cœur.
1: Oui.
0: Puis quand elle m'a dit ça, je ne me voyais pas enterrer un deuxième enfant dans une terre. Non, j'étais pas capable. Puis c'est après ça que j'ai su qu'elle avait fait une tentative
1: c'est
0: de suicide. Je ne savais même pas.
1: Okay,
0: c'est après, quand j'ai commencé à avoir une relation avec lui, et je me suis toujours posé la question, mais pourquoi? Pourquoi? Qu'est-ce qui l'attire? Il a grandi dans les cadets de la Marine royale canadienne. Il a terminé comme premier maître de première classe, le plus haut insigne des cadets. Il faisait de la musique, il faisait du basket. Pourquoi? Qu'est-ce qui a fait en sorte qu'il n'aime pas être le genre féminin?
1: Mm-hmm.
0: Et c'est il y a à peine en 2022 que j'ai su la vraie raison d'où est-ce que c'était parti. Je n'ai jamais su que mon fils avait été agressé sexuellement pendant des années par un membre de ma propre famille.
1: Oh.
0: Je ne l'ai jamais dit. C'est aujourd'hui à votre micro que je le dis. J'ai un membre de ma propre famille qui a été en contact avec ma petite fille pendant des années parce qu'après l'école... Elle allait chez cette personne-là qui avait aussi des enfants parce que nous, on travaillait, fait qu'elle allait souvent là-bas. Et son frère, à une de mes cousines, a agressé ma fille pendant des années.
2: Puis je suis désolée d'entendre ça.
0: Puis c'est là j'ai voulu porter plainte.
1: Mm-hmm.
0: Je l'ai encouragé pour qu'il porte plainte. Il m'a dit, juste le fait de te le dire aujourd'hui, c'est ma thérapie, maman. C'est la famille. Je ne veux pas pousser la famille dans un scandale familial encore. Il y en a assez dans la famille. Mm-hmm. Je m'arrête là. Maintenant que tu sais, je suis soulagée. Mm-hmm. Mais moi, je m'en veux encore en tant que mère.
1: C'est souvent comme ça.
0: De
1: c'est
0: ne pas avoir vu qu'est-ce qui se passait. Mm-hmm. Puis ça a duré... de 12 ans à 18 ans.
2: Mais, tu sais, Caroline, là, quand on laisse notre enfant, on est avec, tu sais, avec les membres de la famille, on pense pas à
0: ça.
1: Non, c'est jamais
0: mais
1: que c'est ça qui peut arriver.
2: Fait que souvent, c'est sûr qu'en mère, on se dit, mais qu'est-ce que j'aurais pu faire? Mais en même temps, c'était dans le milieu des membres de la famille.
1: Donc, il y a cette confiance
2: qui est installée, qui est établie.
0: Oui.
2: Donc, tu ne dis pas qu'un membre de la famille va faire quelque chose comme ça.
0: Mm-hmm.
2: Fait que, tu sais, j'espère qu'avec le temps, tu as pu peut-être te guérir de tout ça, puis pas garder ça sur ton dos puis te sentir aussi coupable. Moi, ça me fait mal d'entendre que... Parce que souvent, les mamans, on est comme ça, on va penser, mais qu'est-ce que j'aurais pu faire de plus? Mais en même temps, si je suis dans un lieu de confiance, je suis avec des gens de confiance, qu'est-ce qu'on aurait
0: jamais
2: pu faire de plus?
0: Jamais je ne laissais mes enfants avec... dormir chez des amis, dormir chez des parents, jamais, pas chez des parents, mais chez des amis, c'est des inconnus. Le seul endroit où mes enfants étaient autorisés à dormir, c'est chez cette personne-là. C'est chez cette personne-là. Alors, j'ai tout simplement été estomaquée quand j'ai appris la nouvelle. J'ai communiqué, on va passer à une pause. Parfait.
2: Oui,
0: on continue après.
2: Mais en même temps, bon, on va
0: se remettre
2: nos émotions, se ressaisir. Fait qu'on prend une petite pause, puis on vous revient avec notre invitée, Caroline.
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0: ici Jodana
1: et Jessica.
0: Vous écoutez la table des femmes sur les ondes de CIBL 101.5 FM. Donc, c'était une demande spéciale de notre invitée, la chanteuse, l'artiste, c'est Charlotte Dipanda. On s'en fout. Donc, je l'ai bien dit, on s'en fout.
1: Avec beaucoup de... Oui, c'est ça,
0: oui, parce que des fois, oui, il faut s'en foutre un petit peu. Hein. Puis, rester concentré sur nous-mêmes, puis c'est ce qu'on a envie de faire. Donc, on est de retour, bien sûr, avec notre invitée, Carline, qui nous livre un témoignage mais très généreux en passant parce qu'elle donne beaucoup de détails, beaucoup d'informations par rapport à cette réalité qu'elle vit. Donc, elle est une mère d'un enfant transgenre. Donc, oui, Jess, je te laisse partir avec la question.
1: Bien sûr. Donc, Carline, c'est sûr qu'à travers cette expérience-là, cette transition-là de ta fille à un garçon, vous avez été, en tant que famille, confrontée à plusieurs défis. Mm-hmm. Est-ce que tu pourrais nous parler un peu, c'était quoi les défis auxquels vous avez fait face, justement?
2: Écoute, moi, mon plus gros défi, c'était la société. Mm-hmm. Pourquoi? Quand je te dis la société, parce que j'étais une femme de foi, oui. Je faisais des concours de Miss, j'étais Miss moi aussi. L'image que j'aurais pu donner aux gens qui m'entourent, ouais. Mon plus gros défi a été la société et non pas la famille. Pourquoi? Parce que ma mère, qui est quand même une personne âgée, aujourd'hui de plus de 80 ans, j'avais peur de lui annoncer la nouvelle. C'était difficile pour moi d'annoncer à ma mère que sa petite fille voulait devenir un petit garçon. Comment qu'elle allait comprendre
1: tout
2: ça?
1: À fait.
2: Les parents de mon mari, qui est quand même... Mon mari et moi, nous avons quand même 10 ans de différence. Et il est le 7e d'une famille de 11 enfants. Les plus vieux sont beaucoup plus âgés. Les parents de mon mari, comment j'allais leur annoncer la nouvelle? Écoute, j'ai décidé de faire le coming out comme ça sur les réseaux sociaux pour que tout le monde l'apprenne en même temps. Okay. Je voulais pas y aller personne par personne puis commencer à expliquer à tout le monde. On a fait un gros post sur les réseaux sociaux puis bang, tout le monde l'a appris en même temps. Mais par contre, ma mère était pas vraiment sur les réseaux sociaux.
0: Okay.
2: J'ai été la voir personnellement parce que c'est ma maman. Et savez-vous qu'est-ce qu'elle m'a répondu?
0: Qu'est-ce qu'elle vous a répondu?
2: Et puis, laisse l'enfant vivre sa vie.
1: Wow.
2: Écoute,
1: qu'est-ce que tu veux changer? Qui aurait cru quand même,
0: À
1: cet âge-là, avec la mentalité des fois?
2: Ma mère est une enseignante à la retraite. Fait qu'elle a été confrontée à la jeunesse toute sa vie. Et c'était important pour moi qu'elle puisse être au courant et vivre avec moi ce que j'allais vivre avec mon enfant.
0: Exact.
2: Puis elle a tellement été ouverte par rapport à ça que j'en étais surprise. J'étais la seule dans ma famille qui était au début contre ça. Puis mon mari m'a dit, écoute Carline, parce que tu sais qu'après mes enfants, on a adopté 2 autres filles.
0: Okay.
2: Ça fait 6 enfants en tout. Qu'on a eu chez moi, c'était juste des filles dans la maison.
1: Wow.
2: Mon mari était le seul
1: homme.
2: Il m'a dit, t'as toujours voulu avoir un garçon. Et pendant toute ta vie, tu voulais avoir un garçon. Pendant ta grossesse, tu voulais avoir un garçon. Maintenant que le bon Dieu t'en donne un, est-ce que t'as pensé à moi un peu dans la maison?
0: Oh, wow.
2: Mon mari m'a dit ça, puis je l'ai regardé en me disant, oh, OK.
1: Ouais,
2: mais tu sais, mon entourage m'a aidée à passer à travers. Mon meilleur ami, il a été fantastique pour moi, pour m'aider. Et aujourd'hui, j'en parle avec une telle facilité. Je suis fière de mon fils.
0: C'est ça,
2: j'ai une fierté différente que j'avais avant.
1: Mais ça paraît.
2: Avant, je l'aimais beaucoup. J'étais fière. Il faisait des spectacles. Il animait les cégeps en spectacle. Il faisait de la musique. Il était dans les cadets. J'avais une fierté, là. Mais aujourd'hui, je suis éblouie, épatée par son courage et sa force de résilience. Il est fiancé depuis 4 ans.
0: Ah, oh, félicitations.
2: Là, fiancier, il vit avec elle, il vit une vie normale, ils sont vraiment heureux. Et quand tu le regardes, vous avez vu sa photo, vous avez vu comment il est, est-ce qu'il ressemble à une fille?
0: Non, il y a complètement
2: personnellement, même avant, il n'y avait pas... l'air d'une fille, c'était vraiment dans ses gènes, dans sa vie, dans son corps. C'est lui, c'est un homme. Même quand vous l'entendez parler, il n'y a absolument rien qui dit que c'était une femme avant. C'est la transition, ça prend beaucoup, beaucoup d'étapes. Temps, oui. La première étape, c'est la prise d'hormones. Oui. La deuxième étape, c'est la mastectomie. La troisième étape, c'est l'hystérectomie, on te retire ton utérus. Et la dernière étape, c'est la phalloplastie, où on te fait une reconstruction d'un pénis artificiellement avec la peau de tes bras, okay, et pour te permettre de garder ta sensibilité. Mon fils, je peux vous dire que toutes les étapes doivent être suivies par des psychologues pour être, okay, sûr que la personne n'a pas envie de changer d'idée. Mon fils est déjà rendu à la troisième étape. Il s'en va vers la quatrième étape. Il vient de faire son hystérectomie au mois de novembre et il s'en va vers la quatrième étape qui est l'étape finale. Alors, comment voulez-vous ne pas être fier de son fils? Je le regarde dans l'hôpital là, puis c'est comme... J'en reviens pas.
0: Puis je me dis, tu l'as annoncé sur les réseaux sociaux. Oui. Est-ce qu'il y a eu des commentaires
1: haineux?
0: Tu sais, des fois, on sait, il peut y avoir beaucoup de commentaires positifs comme qu'ils peuvent avoir des commentaires haineux. Parle-moi un peu de...
2: Écoute, ça a été un moment tellement émotionnel pour moi. J'ai eu des commentaires haineux, mais en privé.
0: OK.
2: Dans mon Messenger. Et pas beaucoup. Quelques-uns, oui, mais j'ai eu des centaines et des centaines et des centaines de commentaires de ma communauté pour me dire « Félicitations, c'est la première famille qui sort publiquement. Mm-hmm. Si on en avait plusieurs, depuis lors, je ne vous mens pas, je suis régulièrement référée à des parents qu'on m'envoie un message. Oui. Est-ce que tu tenterais de parler avec telle personne, pour l'aider à comprendre son enfant? Mm-hmm. Régulièrement, des parents africains, des parents haïtiens, tout le temps. J'ai fait plusieurs émissions web qu'on a eues sur les réseaux sociaux.
0: Oui.
2: Écoute, les personnes ont le droit de commenter en dessous des émissions. Mm-hmm. C'est juste des réponses positives. C'est sûr qu'il y en a des fins finaux qui se prennent pour d'autres. Dans celui, le partage que j'ai fait ce matin,
0: oui,
2: pas hier, suite à l'annonce que vous avez fait, j'ai eu un commentaire négatif. Ah, malade mentale. C'est correct.
1: Mais il y aura toujours des gens.
2: Mais il va toujours en avoir.
0: Qu'est-ce que ça veut dire, malade mentale?
2: À 99,9%, la communauté m'a soutenu, nous a soutenu dans notre, je ne vais pas dire notre projet, mais dans notre histoire de vie.
1: Oui. C'est beau, ça, quand même. Hein?
0: C'est une expérience de vie, une aventure.
1: Ça, je trouve ça quand même étonnant d'entendre ça aujourd'hui, surtout venant de notre communauté, parce qu'on en parlait un peu tantôt, ouais, en début d'émission, tu sais, quand on parle de sexualité, quand on parle de tout ça, tu sais, c'est tellement tabou et pas abordé, mm-hmm, qu'aujourd'hui, surtout au niveau de l'identité de genre, mm-hmm, tu sais, quand je parle, moi, à travers avec les gens que je côtoie, ben, tu sais, c'est encore... Oui, je vais approuver, mais je vais pas nécessairement... Non, je vais... Je vais pas approuver, mais je vais accepter, mm-hmm, ça. Mm-hmm. Donc, j'aurais pas pensé que, oh, ben, vas-y, puis on est derrière toi, puis surtout ta mère également, mm-hmm, qui est comme, ben, oui, OK, c'est correct.
2: Les parents de mon mari. Écoute, ma nièce, ça, faut que je vous le raconte. Ma nièce se mariait aux États-Unis à Miami, mm-hmm, et elle avait invité Rose Agnès, mon mari et moi, au mariage. Et avant d'aller au mariage, j'ai dit, Noémie, Rose Agnès n'est plus Rose Agnès, mais elle est devenue Isaïa. Si tu ne veux pas, puis je lui ai expliqué c'est quoi, j'ai dit, si tu ne veux pas que Isaïa prenne la vedette pendant ton mariage, parce que ton mariage, c'est toi la vedette, ouais, fais-moi le savoir, il va comprendre, il va... Mm-hmm. Tu sais, mon fils, il est très, très compréhensif. Il va rester à la maison. Elle m'a répondu, hell no, Tati, you're gonna come with my cousin.
0: Voilà.
2: On est arrivé au mariage. Dans son cortège, il y avait des femmes habillées en hommes et des hommes habillés en femmes.
1: Oh, ouais.
2: Dans son cortège, wow, pour te dire qu'ils étaient tellement ouverts. Oui. C'est là qu'elles ont rencontré la famille au complet. Tout le monde a fait ça comme ça à mon fils.
1: Oh,
2: toute la famille de mon mari. Écoute, j'aime tellement la famille de mon mari. Ils sont tellement unis, très, mm-hmm, proches l'un de l'autre, que je me fonds dans ces gens-là. Et je les aime parce qu'ils nous aiment, en échange. Ouais, c'est un retour, ouais, d'amour.
0: Puis toute cette expérience, on dit expérience, mais on parle d'une aventure de vie. Mm-hmm. Qu'est-ce que ça t'a enseigné comme maman?
2: Moi, là, je pense que le petit mot que je voulais vous dire à la fin, je vais le dire tout de suite avec ta question.
0: On y va.
2: Écoutez, là, ce message-là, je vous l'envoie. Je l'envoie à tous les parents noirs. Je ne dis pas haïtiens. Je dis noirs, ethniques, arabes, les gens qui ont de la difficulté. Parce qu'on s'entend que les Québécois sont beaucoup plus ouverts de côté ça, de ce côté-là. Mais par contre, les parents ethniques qui m'écoutent aujourd'hui, qui ont un enfant ou un parent ou une personne dans leur environnement qui a choisi de vivre leur vie en tant que dans la communauté LGBTQ, ouais. S'il vous plaît, voici le message que je vous envoie. En 2018, la vie m'a placée devant l'un des plus grands défis de mon existence, apprendre à devenir la maman d'un enfant transgenre. Comme beaucoup de parents, j'ai dû traverser mes questionnements, mes peurs et mes incompréhensions. Mais l'amour a toujours été plus fort. Cet amour inconditionnel qui nous pousse à grandir, à apprendre et à accompagner nos enfants tels qu'ils sont. Aujourd'hui, avec le recul, je peux dire que ce parcours m'a rendue plus forte, plus résiliente et plus humaine. Il m'a appris que le rôle d'un parent n'est pas de façonner l'identité de son enfant, mais de l'aimer, de le soutenir et de lui permettre de s'épanouir pleinement. Avec cette force et cette conviction, je suis aujourd'hui au micro du 105 FM CIBL à l'émission La Table des Femmes. C'est avec cette force que je suis ici avec vous. Non, il ne faut pas que je pleure. Si mon témoignage pouvait toucher ne serait-ce qu'une seule famille, ouvrir le cœur, aider un seul parent à accepter et à aimer pleinement son enfant transgenre, homosexuel ou bisexuel, alors ma mission aura déjà porté ses fruits. Parce que, au-delà des différences, chaque enfant mérite d'être aimé, respecté et accueilli dans sa propre famille.
1: Wow, hein?
0: C'est vraiment beau.
1: C'est vraiment bien dit.
2: Voilà.
1: Bravo.
2: Et c'est comme ça que je me sens. Ouais. Aujourd'hui, mon enfant, mes enfants, sont tout pour moi. J'ai adopté deux petites filles que j'ai sauvées. On peut dire que j'ai sauvées parce qu'ils avaient des parents définitivement qui ne pouvaient pas s'en occuper. Puis on voyait déjà c'est quoi leur avenir. J'ai décidé d'adopter ces deux petites filles-là, entre autres une Québécoise blanche que j'ai adoptée, qui a grandi dans notre famille, qui est devenue plus haïtienne que nous autres en passant. Mais j'ai adopté des enfants et aujourd'hui, mes enfants sont tout pour moi. Wow. C'est mes trésors. Je les aime tous de façon égale, peu importe que ce soit adopté. Mon mari était veuf quand je l'ai marié. Il y avait deux enfants que j'ai adoptés. Moi, j'avais un enfant, il a adopté et on a eu un enfant ensemble. Écoute, une belle grande famille. Puis je les aime tous autant les uns comme les autres.
1: Mais ça s'entend aussi là, oui, dans toute ton histoire. Tu sais, j'entends beaucoup l'unité, j'entends beaucoup l'amour, tu sais, puis un amour authentique aussi.
0: Inconditionnel.
1: Là, inconditionnel, effectivement. Donc, tu sais, c'est beau là, d'entendre tout ça. Est-ce que, je serais curieuse, là, ça m'a comme pop-up cette question-là. Est-ce que tu es comme la première femme, mère, qui vit ce genre d'expérience-là au Québec, peut-être?
2: Noir, tu veux dire? Ouais. Je ne sais pas si je suis la première, mais je suis probablement la première qui le dit publiquement. Ouais. Et je vais faire un petit exercice avec vous, 2 minutes. OK? Même pas deux minutes. 30 secondes même.
1: Ouais,
2: 30 secondes.
1: Bon.
2: Fermez vos yeux. Toutes les femmes qui sont ici, fermez vos yeux et faites juste imaginer. Vous avez des enfants, j'imagine?
0: Oui.
2: Faites juste imaginer 2 minutes qu'un de vos enfants vienne vous voir pour vous dire: maman, je ne veux plus être ta fille, je veux être ton garçon. Ou bien, maman, je suis ton garçon, mais je ne veux plus être ton garçon, je veux être ta fille. Comment vous allez vous sentir? Ouvrez vos yeux maintenant. Est-ce que vous vous imaginez 2 minutes, quel choc que ça peut faire chez
1: une
2: maman?
1: Oui,
2: j'ai
1: oui.
2: fait un deuil.
1: C'est dur.
2: Il fallait que je fasse un deuil de ma petite fille.
1: Oui.
2: Mais la joie
1: aujourd'hui
2: de la naissance de mon garçon, je l'ai vécu là, live. Puis j'ai décidé de ne pas le vivre toute seule, mais de le vivre avec tout le monde, la société au complet.
1: Tout à fait.
0: Une dernière petite question avant de partir en pause. Là, merci, tu nous as partagé tout ça, Carline. Puis là, on a vu tout le cheminement à travers cette réalité-là, que tu devais t'adapter et tout. Puis là, si tu avais à retourner à Carline, la maman qui a eu l'annonce, qu'est-ce que tu te serais dit à ce moment-là dans ta tête?
2: Si j'avais, si je retourne?
0: Oui, avec toute l'expérience que tu as maintenant, vécu, là, tout le cheminement.
2: Let's go! Let's go, mon fils. Maman est là, on va y aller ensemble, puis on va avoir du plaisir.
0: Sans inquiétude, sans rien.
2: C'est sûr qu'au début, avant, quand il m'avait annoncé ça, l'inquiétude au niveau médical, santé, et j'étais stressée par rapport à ça. Mais les médecins nous ont tellement rassurés. L'hôpital GRS, qui est l'hôpital spécialisé dans la transidentité, écoute, les médecins ont été généreux, mais quand généreux, les travailleurs sociaux, les gens qui travaillent dans le domaine, l'association, la fondation, l'émergence, qui lutte contre l'homophobie, la transphobie et l'homophobie. Et ils sont très bien encadrés, puis ils ont le village, on s'entend qu'il y a le village gay ici à Montréal, où ils côtoient plein de gens. Mon fils fait des spectacles chez Mado.
1: Ah oui.
2: Il y a drag queen, il y a des drag queens, c'est des hommes qui se transforment en femmes, pas nécessairement des personnes gays.
0: Non.
2: Ça peut être des monsieur, madame, tout le monde qui décide de faire. Mais mon fils fait des spectacles de drag king.
1: Ah, OK.
2: C'est rendu qu'il y a des spectacles de drag king.
0: Okay. Puis écoute, j'allais voir ça.
2: Oui, je vais vous inviter à un moment donné quand il va faire un show.
1: Très
2: je vais vous inviter, fait qu'on passera une soirée là-bas de filles. OK? Oui,
1: on attend l'invitation.
0: Chez Mado.
1: On attend l'invitation.
0: Mais Carline, on va prendre une petite pause. Puis après la pause, on va apprendre à te connaître sur un autre angle. On a comme un segment qui s'appelle Pop-up. De la table des femmes. Donc,
2: c'est des questions surprises, ça, là?
0: Oui.
1: T'as tout compris.
2: OK, pas de problème.
0: À bientôt.

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1: Ici Jordana
2: et Jessica.
1: Vous êtes toujours à l'écoute de la table des femmes, donc on est de retour. Pendant la pause, on va en parler rapidement. Ton fils a reçu une médaille,
2: ouais, c'est ça?
1: Oui. Donc, tu sais, juste pour qu'on mette les gens en contexte, parce que nous, on jasait pendant la pause. Là.
2: Une belle et grande médaille. Pendant la COVID, on savait que les enfants étaient à l'école en télétravail, à l'école à la maison.
3: En visio. Mm-hmm.
2: Et on pouvait pas, à chaque année, ils remettaient une médaille qui venait du lieutenant-gouverneur du Québec. Et mon fils a été choisi pour recevoir cette médaille-là.
1: Wow.
2: On l'a reçue par la poste. Savez-vous pourquoi?
3: Ouais, c'est ça, on
2: Parce
3: veut
2: qu'il
3: savoir.
2: A été l'instigateur des toilettes non-binaires dans les cégeps.
1: Wow.
2: C'est à partir de là qu'ils ont commencé à ouvrir, à installer des toilettes non-binaires dans les écoles. Et l'école avait envoyé sa candidature pour recevoir la médaille et il l'a reçue. On l'a reçue par la poste. Malheureusement, il ne pouvait pas avoir de cérémonie. C'était pendant la COVID, mais il a reçu cette médaille-là. C'était vraiment wow pour nous, vraiment génial d'avoir reçu
3: Mon
2: cette...
3: Dieu, c'est gros, là.
2: C'est gros. C'est très gros. Il a la médaille à la maison. On a fait plein de photos. On a partagé. Malheureusement, il n'y a pas eu de cérémonie parce que c'était la COVID.
3: Ouais, c'est ça.
2: Mais
3: c'est quand même une belle fierté, non seulement pour lui, mais aussi pour vous en tant que famille.
2: Oui, définitivement.
1: Segment pop-up, Jess. Question pop-up.
3: Fait que c'est ça. Carline, tu sais, c'est des questions, là, vraiment, tu as deux choix rapides, puis ça a comme... par rapport avec l'émission, là. Donc, c'est vraiment dans le but de d'aider dans l'atmosphère puis aussi apprendre à te connaître sur une autre facette. OK?
2: Parfait.
3: T'es prête? Donc, première, c'est café ou thé?
2: Café.
1: Yes! Yes!
3: Vin ou alcool fort?
2: Vin.
3: Wow, bon, OK. Ville ou banlieue?
2: Banlieue.
3: Ouais. T'habites sur banlieue?
2: Oui.
1: Okay. Ah, ouais. Ouais, ben, c'est toujours maintenant la ville. Regardez la ville de Montréal.
2: J'ai toujours, toujours
1: un message en même temps. Les nids de poules, ça va? On est correct? OK.
2: Mon mariage m'a retiré de la ville.
3: Voyager seul ou accompagné?
2: Accompagné.
3: Ouais. Lire les pensées ou prédire l'avenir?
2: J'aime beaucoup lire les pensées.
3: Ouais, t'aimes ça? Tu veux savoir un peu qu'est-ce que la personne pense?
2: Oui. Tu sais, juste vite, vite pour te dire par rapport aux pensées, on a une nouvelle application au travail où on se travaille. C'est un système téléphonique. Mm-hmm. Puis, en dessous de ta photo, pour t'identifier, tu peux mettre une pensée à tous les jours. Je mets une pensée du jour en dessous de ma photo. Fait que si les gens veulent lire un petit peu...
3: Tes pensées?
2: Mes pensées, ils peuvent savoir où est-ce que je m'en vais.
3: C'est bon,
2: je pense que j'ai beaucoup de collègues et de boss qui m'écoutent présentement. Alors, lisez mes pensées.
3: Oui, c'est ça. C'est bon, ça. C'est bon. Cinéma ou Netflix?
2: Cinéma.
3: Ouais? Tu y vas encore?
2: Oui.
3: Oh,
2: mon
3: ben
2: mari
3: c'est bon.
2: Et moi, c'est une de,
3: c'est
2: de nos activités principales.
1: Moi aussi, ça va le devenir
2: soir,
1: aussi, c'est moins cher.
2: Le cinéma.
3: Ouais.
2: On aime bien ça, aller toute seule. Ça nous garde, tu sais, collés.
3: Ben
2: on
3: oui,
2: est toujours collés,
3: fun.
2: Mais je m'endors la majorité du temps.
3: Ouais,
2: aujourd'hui.
3: C'est ça, moi aussi.
2: Aujourd'hui.
3: Je m'endors devant les films. C'est,
2: oui.
3: C'est tough. C'est ça. Usher ou Chris Brown?
2: Usher. Usher,
3: Usher.
2: Ben oui. Définitivement. Oh, écoute.
1: C'était notre partie, la petite question pop-up, là. Fait qu'on allait rapidement.
3: Ouais.
1: Je vois le temps qui passe. Ça passe tellement vite. Je pense, je l'ai dit, je sais pas combien de fois, la saison passée. Mais c'est toujours un plaisir d'avoir vraiment comme des invités comme toi, Carline, qui ont des beaux témoignages.
3: Ouais.
1: Et c'est sûr que s'il y a certaines personnes, tu me corriges si je me trompe, quoi que ce soit, mais je devrais avoir la bonne information, OK? S'il y a certaines personnes qui souhaitent rentrer en contact avec toi pour discuter de leur réalité ou d'obtenir du soutien, elles peuvent te rejoindre par Messenger sur Facebook sous le nom de Carline Joseph.
2: Oui, oui.
1: Exactement. Et par téléphone, j'ai pris le numéro 1-800. Je trouvais ça vraiment fascinant là, d'avoir le numéro.
2: Oui, j'ai un numéro 800, mais tu peux donner mon numéro WhatsApp. C'est pas mon numéro privé, mon numéro WhatsApp. C'est
1: un
2: numéro WhatsApp.
1: Pas de problème. Je pense que je ne l'ai pas noté. Mais c'est correct. 1-800-717-0464.
2: Oui.
1: Si tu trouves le numéro, tu pourrais me le dire.
2: Oui, mon numéro WhatsApp, c'est le 514-612-8368.
1: Super. Il existe aussi également la ligne d'écoute d'Interling. C'est un service d'aide d'information et de soutien destiné aux personnes concernées par la diversité sexuelle et la pluralité des genres. Donc, c'est accessible 24 heures sur 24, 7 jours sur 7. Donc, vous pouvez appeler si vous avez besoin de soutien. Tu sais, vous savez qu'il y a différents services. Je vais vous donner le numéro de téléphone. C'est 1-888-505-1010.
2: Il ne faut pas oublier l'émergence, la fondation L'Émergence. Vous pouvez aller sur Facebook, Google, L'Émergence. Eux autres, ils sont excellents pour tout ce qui est transidentité.
3: Parfait.
1: Merci beaucoup, merci. Caroline. On aime ça terminer avec des ressources parce qu'on trouve que c'est
3: peu.
1: Quand même important. Fait qu'il me reste peu de temps. Merci beaucoup. Je suis tellement contente. On va juste wrap it up.
2: La glace est brisée.
1: Oui. La glace est brisée. On a commencé la saison. J'espère que le sujet, vraiment, comme qu'on dit tout le temps, que ça suscite des conversations dans nos maisons, dans nos familles. Caroline, merci beaucoup
3: d'avoir
1: partagé ton expérience, ton témoignage avec nous aujourd'hui. C'est un plaisir. Merci. À Erika.
2: La semaine prochaine.
1: On va garder la surprise.
2: La surprise.
1: Mais là, ça se fait que la surprise est gâtée. Mais c'est pas grave. Fait que je remercie Erika à la mise en onde, Grimmy, notre responsable des communications des invités, ABL Insider pour le tout ce qui est stratégie au niveau numérique, réseaux sociaux et bien sûr toi, Jess.
3: Hey, merci à toi aussi, Jojo.
1: Et surtout, chers auditeurs, chères auditrices, merci de nous écouter, de nous soutenir et de faire vivre la table des femmes. Fait qu'on se revoit la semaine prochaine. Samedi 10h,
3: yes.
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2: Yes, this is it, mes chers amis. Bienvenue à une nouvelle édition de Chat d'abord FM sur les ondes de CIBL 101.5 Montréal en ce samedi 6 juin 2026. En espérant que vous avez passé une agréable semaine malgré la pluie aujourd'hui, mais il annonce beau quand même demain. Donc, on va, comme vous savez, quand on est à la radio, je suis sûr et certain qu'à d'ici la fin de l'émission, le soleil va faire son apparition. Donc, on a une belle émission aujourd'hui à vous proposer. Tout d'abord, on reçoit l'humoriste Richardson Zephyr. On jase de sa carrière, spectacle et son dernier projet à succès, le fameux podcast Palais Hockey. On reçoit aussi Cindy Cyriac ainsi que Vasti Nelson qui viennent nous parler de leur toute nouvelle entreprise Célébrante sans frontières. C'est un service d'accompagnement pour les couples issus de l'immigration et de différentes cultures. Madame Ginette Roy Doura vient venir nous parler de l'événement Combi de projet Cavaillon Haïti-Canada qui va avoir lieu le 21 juin prochain. Madame Pascal est avec nous à partir de 11h40. Madame Nolly à partir de 12h05 et Jelly Magic dès 13h. Téléphone pour nous rejoindre en studio. Vous composez le 514-416-4937. La messagerie texte, nous sommes au 514-979-5050. Bien branché sur Instagram, Facebook, Chad Damore Radio et Chad Damore FM. Sans plus tarder, débutons cette belle émission et j'aimerais dédier l'émission à mon metteur en ondes, que c'est sa dernière aujourd'hui, parce qu'il nous quitte pour aller au cégep. Donc, je l'ai dit, l'émission à mon cher Oscar, et on commence en musique. Voici Joey Douette-Filé. 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

Yes, vous êtes sur CIBEL 101.5 Montréal en ce samedi 6 juin 2026. J'aimerais aussi prendre le temps de féliciter mon garçon, mon plus vieux, mon premier, l'aîné, Monsieur Zachary Tristan Damor, qui a gradué du secondaire 5 hier soir. Je vous dirais que papa et maman étaient dans l'émotion forte, forte, forte, parce que il a passé à travers vraiment 5 ans lorsqu'il est rentré au secondaire. C'était dur. Je pense entre autres à ses mathématiques, je pense entre autres à son français, donc sa résolution de problèmes. Et en secondaire 3, secondaire 4, il y a un déclic qui s'est fait et il a terminé avec des belles notes. Il s'en va au cégep. Papa est tellement fier, maman est tellement fière, toute la famille est fière. Donc, je sais que hier il y avait beaucoup, beaucoup de graduations. Donc, tous ceux et celles qui ont des enfants qui terminent le secondaire, je vous souhaite et je vous dis félicitations, bonne continuité, bon succès à tous les gradués. Donc, c'est quelque chose de bien de voir tes enfants arriver avec la torche et il termine le secondaire. C'est une étape super importante. Puis vous savez que des fois, on voit nos enfants grandir puis on veut toujours les couvrir. Mais de voir que l'avenir est devant eux, l'avenir leur appartient, c'est quelque chose, ça n'a pas le feeling. C'est la première fois que je veux ça. Puis hier, j'étais tout dans mes émotions. OK, donc félicitations à Zachary et tous les gradués, entre autres, qui terminent le secondaire cette année. Dans quelques instants, c'est l'inspiration. Cette semaine, c'est pas sur ton orgueil. Mais juste avant, on continue en musique. Voici DN. La pièce s'appelle Contrôler. 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

C'était DN avec Contrôle M sur CIBL 101.5 Montréal. Je rappelle aussi que nous sommes en rediffusion tous les mardis de 19h à 22h. Donc, en rediffusion tous les mardis de 19h à 22h. L'inspiration cette semaine passe sur ton orgueil. On y va comme suit. Aujourd'hui, j'aimerais vous parler d'un obstacle invisible qui freine souvent notre bonheur, nos relations et même notre réussite, l'orgueil. L'orgueil est parfois déguisé en force. Il nous fait croire que nous devons toujours avoir raison. Nous ne devons jamais montrer nos faiblesses. Que demander pardon est un signe de faiblesse. Pourtant, bien souvent, l'orgueil qui nous empêche, c'est l'orgueil qui nous empêche d'avancer. Combien de relations se sont brisées parce qu'une personne ne voulait pas faire les premiers pas? Combien d'amitiés se sont perdues à cause d'un simple « je suis désolé » qui n'a jamais été prononcé? Combien de rêves ont été abandonnés parce qu'une personne avait trop de peur de reconnaître qu'elle avait besoin d'aide? La vérité, c'est que l'orgueil construit des murs, alors que l'humilité construit des ponts. Passer sur son orgueil ne signifie pas d'abandonner sa dignité ou d'accepter d'être maltraité. Cela signifie avoir assez de maturité pour reconnaître que personne n'est parfait. Cela signifie aussi comprendre que nous sommes tous en apprentissage et que nous faisons tous des erreurs et que nous avons tous besoin des autres à certains moments de notre vie. Les personnes qui réussissent le mieux ne sont pas celles qui refusent d'écouter. Ce sont celles qui acceptent les critiques constructives, qui apprennent de leurs échecs et qui savent se remettre en question. Elles comprennent que grandir exige parfois de mettre son ego de côté. Il y a des batailles qui ne méritent pas d'être menées. Il y a des conversations qui valent plus qu'un simple silence rempli de fierté. Il y a des occasions qui méritent qu'on ravale son orgueil pour saisir une chance qui pourrait changer notre vie. Parfois, le courage n'est pas de tenir tête. Parfois, le courage est de tendre la main, de reconnaître ses torts, d'écouter un point de vue différent, d'accepter qu'on ne possède pas toutes les réponses. Si aujourd'hui une situation vous pèse, demandez-vous ceci. Est-ce réellement mon cœur qui me retient ou bien est-ce mon orgueil? Est-ce que je me protège ma paix? Est-ce que je protège ma paix ou simplement mon ego? Parce qu'au bout de compte, l'orgueil nous donne parfois l'impression de gagner un argument. Mais il peut nous faire perdre une relation, une opportunité et même une bénédiction. Comme le disait Nelson Mandela, le courage ne consiste pas à ne jamais tomber, mais à se relever chaque fois qu'on tombe. Et pour se relever, il faut souvent avoir l'humilité de reconnaître que nous ne sommes pas infaillibles. Alors aujourd'hui, choisissez la croissance plutôt que l'ego. Choisissez le dialogue plutôt que le silence. Choisissez l'humilité plutôt que l'orgueil. Car ce n'est pas avec l'orgueil qu'on va s'élever. C'est notre capacité à apprendre, à pardonner, à évoluer et à devenir une meilleure version de nous-mêmes. Alors, mes chers amis, mettez l'orgueil de côté et avancez à pleine vie, avancez à pleine force, avancez avec fougue dans votre vie et mettez l'orgueil à sa place. C'était l'inspiration de la semaine.

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Oui, je veux être près de toi. 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Tu es ma joie. 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

0: Wow! Yes! C'était la pièce Sauveur bien-aimé sur CIBL 101.5 Montréal. Je rappelle qu'on est en rediffusion tous les mardis à partir de 19h à 22h. C'est votre rendez-vous de l'été. Donc, on est là pendant la saison estivale jusqu'au mois d'août. Donc, deux rendez-vous le samedi de 11h à 14h et le mardi de 19h à 22h à 11h28. On fait la pause et dans à peu près une quinzaine de minutes, on parle à Mme Pascal.
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0: Vous êtes sur CIBEL 101.5 Montréal. Madame Pascal.
1: Hello.
0: Bon, ça va bien. Toi, comment vas-tu?
1: Moi, ça va bien.
0: La semaine dernière, tu n'étais pas avec nous.
1: Et non.
0: Tu as vécu un moment historique.
1: Ouais.
0: Historique. Parce que tu étais là. Et j'aimerais ça que tu me parles du Roots Picnic à Philadelphie, parce que le lendemain là, de la performance de certains jeunes hommes qu'on appelle Jay-Z. Jay-Z, la toile du web était en feu. Mais tout d'abord, comment ça a été ton passage au Roots Picnic?
1: Écoute, c'est comme tu l'as dit, c'était un moment historique. Moi, ça faisait des années que je voulais y aller. Ça existe depuis 2008, soit dit en passant. Ça fait quand même assez longtemps, presque 20 ans que ça existe. Et ça fait quand même plusieurs années que je voulais y aller. Il y a toujours des artistes intéressants. Pour ceux qui savent pas, c'est comme un genre de Coachella, but for the culture. C'est vraiment ça. C'est vraiment très urbain. Et je vais te parler de Jay-Z. Je vais te parler du concert au complet, mais la performance de Jay-Z, on doit en parler parce que Il faut que je t'explique comment nous, on l'a vécu. C'est vraiment un pique-nique. On est à l'extérieur, on a nos couvertures et tout, on est installés. C'est très convivial. Et évidemment, parce qu'il y a plusieurs artistes durant la journée, puis quand on savait que Jay-Z allait performer, ça s'est rempli. Et c'est The Roots qui était l'orchestre de cette soirée-là pour accompagner Jay-Z. C'est pas Jay-Z avec un DJ ou un playback, c'est vraiment l'orchestre complet de The Roots. Donc là, les lumières se ferment, on attend impatiemment la venue de Jay-Z et un monsieur là, qui arrive sur scène. Okay. Nous, on voit pas très bien parce que c'est pas éliminé et la musique, il y a pas de musique en tant que telle, il y a rien, il y a pas de son. On entend, on voit une petite lumière, puis un monsieur arriver sur scène avec un afro, puis on est comme, qu'est-ce qui se passe? C'est qui ça? Pour de vrai, on pensait que c'était Quest, parce que Quest, on connaît, Quest qui fait partie du groupe de Roots, a toujours arboré un afro. Et en plus, bon, il était un peu plus gros avant, il a perdu du poids, on pensait que c'était Quest. Nous, on est comme, c'est Quest. Finalement, il commence à chanter, à freestyler, puis on comprend que c'est Jay-Z qui est sur la scène. Puis qui est en train de freestyle, on est comme, c'est Jay-Z, il a coupé ses cheveux, qu'est-ce qui est arrivé, il a pris ses locks. Je te dis, c'est vraiment, on comprenait pas ce qui se passait. La lumière, a commencé à l'illuminer. Là, on a coupé, là, la foule était devenue folle, on est devenu fou, on est comme, oh my god, c'est ça. On a compris comme, attends une minute, là, il a vraiment changé son look, parce qu'on s'en doute, ça fait des années qu'il avait laissé ses cheveux pousser, puis ouais. C'était vraiment un genre de freeform. Un peu à la Basquiat, hein, il est très fanatique de Basquiat, Jean-Michel Basquiat, l'artiste peintre. Mm-hmm. Et donc, on n'avait pas compris finalement quand il a commencé à rapper. Là, on a compris. Et en fait, Jay-Z est reconnu pour ça. Hein. C'est quelqu'un que, avant de commencer, il fait toujours un freestyle, un peu un genre d'a cappella. Il n'y a pas vraiment de musique. Donc, c'est quelque chose qu'il avait l'habitude de faire. Et là, vraiment, tout le monde était attentif parce qu'on se disait, qu'est-ce qu'il va nous dire? Parce qu'il y a toujours des révélations dans son freestyle. Il se laisse aller. C'est là qu'il répond aux allégations. Mm-hmm. Peu importe, c'est là qu'il prend le temps de répondre. Et il s'est gâté.
0: Ah oui!
1: Écoute, on l'entend pas parler pendant 10 ans, mais là, il est mortassé, là, le niaisage, là, il s'est gâté, il est rentré dans tout le monde, il est rentré dans Nicki Minaj, il est rentré dans Drake, il est rentré dans Damon Dash, il a répondu à tout le monde.
0: Oh oui, il s'est vraiment gâté, il s'est vraiment...
1: Ah oui,
0: tu sentais qu'il était là, il est venu régler des comptes.
1: Ah oui, ouais. C'était son moment. Et tout ça, ça a été repris par la suite sur les réseaux sociaux. Les gens ont commencé à analyser. Parce que ça aussi, hein, le hip-hop, il n'est pas sur le premier degré. Hein, toujours dans le premier, deuxième, troisième, même degré. C'est ça la beauté du hip-hop. Et je pense que ça nous a manqué aussi. Juste parenthèse, il y a des petits jeunes. Hein, Bobby Smurder qui a répondu d'ailleurs comme quoi, oh, ben, c'est des trop old head, il n'y a pas rapport. Je pense que la jeunesse, faut laisser la jeunesse développer leur propre art, mais je pense qu'ils ont oublié c'est quoi le hip-hop, la base du hip-hop, l'essence même du hip-hop. Puis Jay-Z est revenu rappeler à cette jeunesse qui est Jay-Z et pourquoi le hip-hop est ce qu'il est, pourquoi eux, ils sont capables de vivre de ce que cette forme d'art qui a été créée il y a un peu plus de 50 ans, mais qui est encore aujourd'hui vit parce qu'il y a quelqu'un comme Jay-Z qui est là. Puis que moi, pour de vrai, là, ça a été un moment tellement... Je te dis, il y avait comme quelque chose dans l'air, ça vibrait. Tout le monde était comme ça, c'est l'été de Jay-Z. It's the summer of Jay-Z, parce qu'on sait qu'il a deux concerts qui s'en viennent cet été et ils ont été sold out extrêmement rapidement. Je pense que la revente de billets présentement se fait, c'est des billets à comme 4 000-5 000 $. Sérieux, bonne chance. Mais je vous dis, ça valait tellement la peine. Là, je vais rentrer dans les détails du concert en tant que tel, parce que pour avoir accès à ce festival, c'est pas si vous de ça, je tiens à le mentionner, parce que c'était pour l'admission générale, c'était $250 USD pour les deux jours.
0: Okay.
1: Ouais, c'est quand même. Ouais, c'est le prix normal d'un concert. Cette fois-ci, c'était Jay-Z, on s'entend. Et il n'y avait pas que Jay-Z, on va y retourner, mais ensuite, il y avait différents. Évidemment, il y a différentes sortes de billets. Il y avait, comme je dis, le prix de base de $250. Après ça, ça montait à 425. Il y avait quelques exclusivités au niveau des restaurants, des toilettes et tout. Puis après ça, ça montait vraiment à 1 000 $. En fait, 999, c'était dans la section Silver, un peu plus en avant. Et après, tu avais le VIP plus, qui était à 1 500. Puis même là, 1 500, c'est moins cher que les billets de revente pour avoir accès à Jay-Z. Ces billets-là n'ont pas été sold out tout de suite. C'est ça que j'ai mentionné, c'est que quand ils ont été mis en vente, ça a pris comme une bonne semaine avant que les billets exclusifs, comme je dis, VIP, ont été vendus. Contrairement au spectacle de Jay-Z qui aura lieu cet été, où les deux dates ont été sold out dans la même journée. Il fallait attendre dans la file d'attente là, virtuelle. Il y avait 800 000 personnes qui attendaient pour acheter des billets. Et on s'entend que... Et Jay-Z a donné une performance extraordinaire. Lui-même, il s'est gâté aussi vraiment toute la soirée et a chanté pendant très longtemps. Hein. Il est resté sur scène, je pense qu'il ne voulait pas s'en aller. Il est resté sur scène pendant 2h30 à peu près. Donc, il en a vraiment donné et il a fait venir vraiment des personnes importantes qui, pour lui, en fait, je pense, étaient importantes, mais il voulait lancer un message. Il y avait des gens de Philly qui étaient présents, dont Jasmine Sullivan, Bilal, Meek Mill était là, Benny Siegel, Freeway, Memphis Bleek, Young God. C'était quelque chose, OK? C'était vraiment des retrouvailles. Comme je dis, la foule était complètement folle. De voir toutes ces personnes importantes à travers sa carrière monter sur scène avec lui, c'était un moment. C'était un moment.
0: Donc, t'as vécu ce moment-là. Et il y avait combien de personnes là? À combien tu estimais à peu près la foule?
1: Ben, en fait, c'était comme si c'était sur deux jours. Le site, c'était environ 40 000 personnes à chaque jour. Donc, c'était... Il y avait du monde. Puis je veux revenir sur les autres artistes parce que c'était, comme j'ai dit, deux jours. La première journée, la tête d'affiche, c'était Jay-Z. Mais il y avait aussi cette même journée, il y avait Brandy qui a performé. Elle a amené sur scène Monica. Monica a chanté une chanson. Pour de vrai, on n'était pas contents. Puis le monde autour
0: Pourquoi?
1: De moi était fâché parce qu'elle a amené Monica. Puis on était comme, oh my God! Monica a chanté So Gone. On était vraiment contents. Mais après ça, elle est partie, puis elle n'est jamais revenue. On est comme, attends une minute, elle ne va pas chanter The Boy's Mind? Non, mais c'est là!
0: Elle était où, elle?
1: Comme ça, fait que Brandy amène Monica sur scène, mais elles n'ont pas chanté The Boy's Mind. Ça, je t'avoue que ça rentre dans mes points négatifs.
0: Mais est-ce qu'il y avait une raison particulière ou...
1: J'ai aucune idée. Les deux étaient magnifiques, elles ont bien chanté, mais donc, tu ne chantes pas ton succès. Là. La chanson à succès, on n'a pas compris. Mais au-delà de ça, quand même, elles ont très bien performé. Il y avait De La Soul qui était là. Tu sais, c'est vraiment une... Pour de vrai, tu aurais dû être là. C'est vraiment notre génération. De La Soul, T.I. a performé le jour 2, Kehlani, K-1, il y avait Wally qui a performé. Le jour 2, il y avait Erykah Badu qui était en tête d'affiche. Elle était parfaite. Mais elle était, faut aimer le style de Erykah Badu aussi, mais c'était vraiment, je recommande fortement. Si vous ne connaissez pas avant, mais je vous recommande, si vous aimez le hip-hop, le R&B, si vous aimez ce genre de musique-là, la soul, vous devez absolument vous déplacer, aller à Philadelphie. C'est deux jours. Comme je vous dis, le billet d'entrée de base est de $250 USD, correspond environ à 375-400 $ canadiens. Mais comme je vous dis, c'est pour 2 jours, puis c'est toute la journée. Hein. C'est vraiment ouais, c'est une panoplie d'artistes qui sont présents. Et c'est sûr que je ne sais pas qui ils vont amener les prochaines années. Maintenant, la barre est rendue haute avec Jay-Z. À chaque année, il y avait toujours beaucoup d'artistes. Des, à un moment donné, il y avait Usher. C'est toujours, c'est reconnu vraiment comme un festival qui ramène la culture. C'est la première année, par contre, où tout le monde était présent. Parce qu'à chaque année, il y a toujours des personnes qui se désistent, des artistes qui se désistent. Je pense que parce que Jay-Z était présent et Quest a mentionné dans une entrevue que ça fait 17 ans. Donc, depuis la deuxième année de la création du festival, Quest demande à Jay-Z de venir. Et c'est la première année que Jay-Z a finalement accepté. Je pense que ça faisait partie de son désir de retourner sur scène. C'était un petit aperçu de ce qui s'en vient cet été. Moi, je me rappelle l'année passée quand j'étais allée à Atlanta, la 4e journée du spectacle de Beyoncé. Mm-hmm. Jay-Z est monté sur scène. Jay-Z ne voulait pas partir. Ça paraissait que ça
0: oui,
1: lui
0: tu
1: manquait.
0: Dit ça.
1: Non, je l'avais dit. Il ne voulait pas s'en aller. Moi, je suis sûre que Beyoncé était en arrière comme genre, c'est pas ton show, le débarque, tu sais. Il chantait, ça finissait plus. Mais on était, évidemment, on a été gâtés puis on était très contents. Mais le regard qu'il avait, ça paraissait dans son visage que ça lui manquait. C'est une drogue, hein. Être sur stage puis en comptant un stade comme à Atlanta, c'est 70 000 personnes. Ouais. qui chante ta musique, ta chanson, tes paroles, ça devait probablement lui manquer et on a vraiment été gâtés. Parlant de Jay-Z sur la scène de Beyoncé, ben, les gens, on n'est pas gênés. Les gens scandaient le nom de Beyoncé.
0: Parce qu'on l'attendait, on était sûr qu'elle allait être là?
1: Ben, parce qu'on savait qu'elle était là, ça avait été annoncé comme quoi elle était là. Mais oui. Là, pour supporter son monsieur, son homme, hein, c'est normal. Sauf que nous, on est comme Bella. Lui, il est toujours chaud pour monter sur scène avec elle. On s'attendait à ce qu'elle vienne. Et donc, il a répondu parce qu'à un moment donné, il est comme « C'est d'Allegan. » Les gens ont dit « Beyoncé ». Moi, j'avais mon t-shirt Beyoncé en plus cette journée-là. Et finalement, il dit « Non, elle travaille pas ce soir. Hein. »
0: Une vraie goupille. Une vraie goupille.
1: Je vis l'émotion, je vis l'expérience au complet. Je n'ai absolument aucun regret. Je recommande fortement les années prochaines. Allez-y, ça vaut vraiment la peine. C'est vraiment du plaisir. Et puis, en parlant de Beyoncé, je vais juste dire que c'était un excellent coup de marketing. Elle n'était peut-être pas présente, mais ses produits, eux, étaient sur la scène. Parce que après ça, évidemment, tout le monde s'est dit, mais les cheveux de Jay-Z, qu'est-ce qui est arrivé? Comment il a eu le temps de défaire ses cheveux? Et c'est un des produits, le Detangler de Sacred, qui a été utilisé défaire ses cheveux. Et maintenant, ce produit-là est sold out.
0: C'est beau coup de marketing, c'est tout à fait normal. Écoute. Bon, Bio est condamné à 3 mois de prison avec sursis. C'est qui Bio, Booba. Premièrement? Je ne sais même pas c'est qui.
1: Non, Booba.
0: Ah, oh, Booba?
1: Moi, je l'ai mal écrit. Excuse-moi, c'est mon erreur. Booba,
0: l'artiste français, le rappeur français?
1: Oui, B2OBA.
0: Oh, OK.
1: Excuse-moi, c'est mon erreur.
0: Mais non, c'est correct. Donc, 3 mois de prison avec sursis, qu'est-ce qui s'est passé?
1: Avec sursis, donc ça veut dire qu'il ne va pas vraiment, tu sais, il va pas aller en prison. Là. Il va pas aller dans le pénitencier. Mais avec sursis, ça veut dire qu'il doit, s'il récidive, à ce moment-là, il va avoir des conséquences graves. Mais c'est vraiment 3 mois avec sursis. Alors, qu'est-ce qui s'est passé? Donc, en fait, c'est pas seulement 3 mois, c'est aussi une amende de 30 000 euros. Alors, qu'est-ce qui s'est passé? Le monsieur, là, il faut vraiment que ces artistes-là arrêtent d'être sur les réseaux sociaux puis dire qu'est-ce qui se passe dans leur tête parce qu'il y a des conséquences graves. Ce qui est arrivé, en fait, c'est que pendant la pandémie, Booba avait mentionné sur le réseau Twitter à l'époque comme quoi le vaccin était relié à une maladie qui s'appelle Creutzfeldt-Jakob. Je ne comprends pas très bien, je m'excuse si je le dis mal, mais en fait, c'est une maladie qui affecte, c'est une maladie dégénérative du système nerveux central. Donc, lui, il a affirmé comme quoi c'était relié à cette maladie-là, le vaccin. Et si on s'entend à ce moment-là, il y avait toutes sortes de complots, il y avait toutes sortes de trucs qui se passaient sur les réseaux sociaux. Et une journaliste qui s'appelle Lin Lan Dao a publié un article en 2024, qui démentait, qui revenait vraiment sur ce qu'il lui avait dit, puis lui, elle s'est assurée d'amener des faits, de contredire en fait ce que lui disait, et comme quoi qu'elle disait, en fait, c'est comme si c'était une position un peu complotiste. Mm-hmm. La position de Booba, c'est une position un peu complotiste. Et évidemment, Booba, il n'était pas content, OK? Il n'était pas d'accord avec ce qu'elle disait. Donc, il a répondu et il a commencé à vraiment la taguer, la narguer sur les réseaux sociaux. Il y a des commentaires qui étaient reliés avec son origine ethnique, le fait, tu sais, par rapport à son fait qu'elle soit une femme. Puis, il a vraiment été pointu dans les insultes et il a encouragé ses 6 millions d'abonnés à aller vers elle pour l'insulter aussi. Et c'est tout ça qui a commencé le conflit entre les deux. Elle a décidé de porter plainte et il a été condamné, en fait. Puis moi, c'est un débat. Moi, je pense que une situation comme ça, il y a d'autres situations qui ont fait jurisprudence, mais je pense que ça vient lancer un message pour dire, ben, tu vas dire n'importe quoi sur les réseaux sociaux sans qu'il y ait de conséquences. Et je pense que c'est ça aussi. On est dans cette avenue où est-ce que maintenant, il faut légiférer sur ce genre de comportement qui est inacceptable. Et c'est aussi le fait que Booba a quand même 6 millions d'abonnés sur le réseau X. Et c'est 6 millions d'abonnés qui ont commencé à aller vers cette femme-là pour faire de l'intimidation. C'est grave, en fait. Mm-hmm. Donc, je suis quand même contente de savoir qu'il y a eu un jugement qui a été fait. Il y a des gens qui sont comme, mais pourquoi c'est Booba seulement? Il y a d'autres personnes qui le font. Puis je pense que tout le monde devrait écoper. Selon moi, n'importe qui fait de ce genre d'harcèlement sur les réseaux sociaux, il devrait y avoir des conséquences. Mais c'est ça. Donc là, tu sais, il n'ira pas en prison, le monsieur. Il est correct.
0: Bon.
1: Il doit payer une amende de 30 000 euros, mais il n'ira pas en prison.
0: Bon. Je sais qu'on avait une autre nouvelle, mais tu sais que maintenant, on est en rediffusion, donc on doit vraiment respecter le temps. Mais on va se parler du grand retour de Musique Plus la semaine prochaine, si tu le veux bien. C'est correct?
1: Absolument.
0: Excellent. Absolument. Parfait. Ben, sur ce, je te souhaite un bon samedi pluvieux.
1: Ben ouais, c'est correct. Passe un bon samedi, une belle semaine.
0: Merci, on se parle bien très bientôt. Donc, je vous rappelle, on parlait à Pascal Comportant tous les samedis à partir de 11h40 et allez la suivre sur les médias sociaux. Je vous dis, c'est un pur bonbon de l'avoir et de l'écouter, de parler de toutes sortes de nouvelles, toutes sortes de sujets. Donc, allez la suivre sur les médias. On fait la pause Montréal, en retournant de la pause, on continue. On est là jusqu'à 14h sur CIBL 101.5 Montréal.
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101.5, CIBL, d'abord. Vous êtes sur CIBL 101.5 Montréal en ce samedi 6 juin 2026. Dans la prochaine heure, on parle à Mme Nolly. Jerry Magic s'en vient à partir de 13h. Salutations fidèles, salutations à Mme Stéphanie, salutations à Mme Claudine, salutations à Mme Joanne, M. Vladimir, M. Astrel, M. Samy et M. Edwidge. Vous êtes tous salués. Téléphone pour nous joindre ici en studio. Vous composez le 514-86-49-37. La messagerie texte au 514-979-5050. Nous sommes bien branchés sur Instagram et Facebook. Tchad Damor Radio. On continue en musique. Oh, cette pièce-là joue tellement. Et là, c'est le remix que je fais jouer aujourd'hui. Voici Naika avec DJ Kalash. Et la pièce s'appelle One Track Mind Remix.

0: Vous êtes sur CIBEL 101.5, Madame Nolly, comment ça va?
1: Ça va bien, toi?
0: Ça va bien, tu passes une belle semaine?
1: Oui, mais écoute, cette semaine, je tiens à te dire merci aux gens qui ont écrit des messages. Oh, je ne m'attendais pas à ça.
0: Bah, attends.
1: Du tout.
0: Là, c'est parce qu'il faut expliquer. La semaine dernière, on a fait notre chronique ensemble à chaque semaine. Et on a parlé de la santé mentale suite aussi à la nouvelle, la triste nouvelle du suicide de l'ancien joueur de hockey, Claude Lemieux. Et j'ai pris un tout petit segment de notre entretien et je l'ai mis sur Instagram et t'es devenu viral. Plus de 4000 personnes ont écouté.
1: Mais écoute, je ne m'attendais pas à ça parce que je ne suis pas le genre de personne qui se dévoile dans ce cas-ci.
0: Ouais.
1: La seule chose que je voulais quand même expliquer aux gens, surtout sensibiliser que quand tu as besoin d'aide, il faut aller chercher de l'aide. Ouais. C'était ça l'idée, le message en arrière, mais je ne m'attendais pas du tout à ça. Et puis, mais c'est pas, comme je l'ai dit, puis je pense que je l'ai répété aussi, je n'ai pas raconté, j'ai seulement dit il faut aller chercher de l'aide.
0: Ouais.
1: Alors, toutes les gens qui m'ont écrit,
0: On a reçu beaucoup de messages.
1: Mais, écoute, merci à tous les auditeurs. Puis en même temps, ce que je dis, c'est que encore, s'il y a une situation qu'on vit qui est difficile, il y a une issue, il y a une réponse quelque part, mais il faut être patient.
0: Oui.
1: Et je pense que beaucoup de gens ne sont pas patients. Et c'est ça le vrai problème.
0: Oui. Merci pour vos ouverture.
1: Bon! Aujourd'hui, on parle d'autre chose.
0: Écoute,
1: c'est quelqu'un. Écoute, moi, quand je l'ai vu pour la première fois, c'était dans une émission qui s'appelle LOL. Alors, c'est une personne que je pense que tout le monde voit sur les réseaux sociaux, tout le monde connaît sur les réseaux sociaux. Il fait son bout de chemin. Écoute, je reçois aujourd'hui Richardson Zephyr.
2: Yeah! Bonjour tout le monde!
1: Mon Dieu, j'attends son rire!
0: Ça fait tellement longtemps qu'on voulait t'avoir à l'émission. On se croisait souvent au Gala Dynastie.
2: Ouais.
0: Puis là, je lui dis, un jour, il faut l'avoir à l'émission. Puis quand Nolly m'a informé que tu venais à l'émission, j'étais comme un petit enfant.
1: Il est tellement généreux, gentil. Il n'a pas pris. Il a dit, regarde, il garde son horaire. Parce que, tu sais, t'es en spectacle. Regarde son horaire, puis il a dit, regarde, voici où est-ce que je peux venir, en sachant que notre horaire aussi était...
0: Ouais.
1: Puis, tu sais, je remercie vraiment Richardson. Là.
2: C'est un plaisir. Merci de me recevoir.
1: Bon, Richardson, on va parler des choses sérieuses, puis on va parler des choses humoristiques. Bon, quand t'as commencé ta carrière, est-ce que tu savais comme ça que t'allais aller percer ou réussir dans le monde de l'humour?
2: J'en avais aucune idée, surtout que j'ai commencé en 2009, donc l'humour n'était pas développé comme aujourd'hui, mais j'ai vu que la relève existait. Mm-hmm. Donc, à partir de ce moment-là, si je dis si je peux faire de la scène, je suis content.
1: OK. Mais, tu sais, on le connaît, on est d'une famille haïtienne. Comment tu as dit ça à tes parents?
2: Ça a plutôt bien été. Moi, j'ai fait des études en pétrochimie.
0: Oh! Wow!
2: Ça n'a pas de lien. Oui, exact. Ça n'a pas de lien. C'était au collège Maisonneuve. Donc, j'avais un plan B. Puis, je sais que surtout ma mère, elle me faisait quand même confiance parce que j'étais quand même un enfant sérieux.
0: OK.
2: Fait qu'elle trouvait ça bizarre que je lâche ça pour m'en aller faire des blagues. Mais elle savait que j'étais sérieux.
1: Elle savait que ça va être sérieux dans ton cheminement humoristique.
2: Exact. Ouais.
1: Mais pétrochimie à humour, c'est comme deux mondes complètement différents.
2: Oui, tout à fait. Tout à fait, mais j'ai fait beaucoup d'improvisation. J'ai commencé jeune à 12 ans, fait que c'est une activité parascolaire.
1: Mm-hmm.
2: Donc, j'en ai fait énormément. Donc, j'ai toujours été en lien avec la scène, toujours le spectacle. Donc, je partais pas de rien, mais il fallait que j'essaie. Il faut essayer. Si ça marche, tant mieux. Si ça marche pas, mais au moins, t'en es exorcisé, puis tu n'y penses plus.
1: Mais est-ce que tu as fait l'école de l'humour aussi?
2: Non. Après les études, le cégep, moi, j'ai un bistrot-terrasse dans le Vieux-Port de Montréal. Tu sais, j'ai travaillé un peu. Puis en 2009, c'est vraiment là quand j'ai vu l'apparition de la relève.
1: Mm-hmm.
2: Parce que quand j'étais jeune en humour au Québec, il y avait seulement des vedettes.
1: Mm-hmm.
2: Puis il n'y avait rien en dessous. Puis c'était pas développé comme aujourd'hui. Il y avait comme une petite chasse gardée.
1: Oui.
2: Dès que la relève, ça existait, j'ai tout lâché puis je me suis lancé à fond là-dedans.
1: T'as commencé par LOL?
2: LOL, c'est en 2022, je crois que c'est sorti.
1: Okay.
2: Mais non, j'ai fait beaucoup des bars, la tournée des bars, un peu partout au Québec. J'ai fait en route vers mon premier gala juste pour rire, que je dirais que j'ai gagné en 2016.
1: Okay.
2: Mais c'était une version web. T'sais, avant, c'était à la télé, à ma TV. Mais la dernière année, c'était sur Internet. Fait que, tu sais, moins de visibilité. Oui, oui. Fait que, il y a peut-être juste l'industrie qu'ils avaient que j'avais gagné. Mais à partir de ce moment-là, j'ai pu arrêter les side jobs puis tout, puis commencer à en vivre, commencer à m'autoproduire. Puis c'est là que j'ai commencé à faire beaucoup de web. En 2016, j'ai commencé le personnage de la police est sexy.
3: Oui, oui.
2: fait que ça a commencé à me faire connaître, remplir mes salles. Je m'autoproduisais dans des petites salles, 100 places, 150 places. Puis la télé, des petits rôles. À chaque année, j'avais toujours un rôle. J'ai fait La Maison Bleue 3 ans. Toujours des petits rôles à droite, à gauche, de la petite variété. Puis après ça, il y a eu Big Brother. Mm-hmm. La télé a été là, je me suis
1: fait
2: connaître.
1: Ça, ouais, ça là, ouais. Tu t'es fait connaître.
2: Grand public. C'est là que je suis devenu grand public. Puis 2 ans après, ben, il y a eu LOL.
1: Ouais. OK, moi, je pensais que c'était LOL. C'était avant Big Brother. J'inverse.
2: Mais ouais, c'est ça. LOL et Big Brother était avant. Je pense que grâce à Big Brother, j'ai pu faire LOL.
1: OK. Et là, présentement, comment tu vois la place d'une personne noire en humour? Parce que c'est encore tabou, parce que tu sais, tout récemment, on en parle encore de cette situation-là.
2: Oui. Elle a beaucoup évolué. Moi, si je compare en 2009, quand j'ai commencé, c'était beaucoup plus difficile. Les gens ne nous calculaient pas vraiment ou ne croyaient pas du tout en nous. Genre, fait que, je veux dire, il y avait Eddie King, Bruno Lee. Anthony Cavana était en Europe. Il n'y avait pas... Boucard Diouf, il y avait quelques personnes qui étaient quand même... installé, mais non, c'était difficile quand même faire le réseau des bars, mais moi, j'ai produit beaucoup de spectacles quand j'ai commencé, puis là, il y avait Juste pour rire, Zoufès, fait que je faisais un spectacle qui s'appelait Les Importés. Fait que moi, je produisais ce spectacle-là, fait que je faisais jouer tout le monde. C'est comme Eddie King qui animait, puis là, moi, je jouais, il y avait Bruno Lee, c'est là que t'sais, le premier gay comme Anna Sasuna, ou t'sais, plein de gens, on a commencé là, fait que tout le monde s'entraidait. Fait que, oui, c'était plus long versus aujourd'hui. Tu sais, si les gens ne veulent pas nous inclure, c'est pas grave, il y a Internet.
1: OK,
3: fait qu'il y a une porte de sortie.
2: Exact. Fait que moi, ça a été mon chemin, Internet. C'est sûr qu'il n'y a pas d'Internet, je ne suis pas ici.
1: Mais on va parler de l'Internet, mais c'est important qu'on parle de ton parcours parce qu'il y a beaucoup de jeunes qui veulent aller en humour. Ouais. Mais on te voit réussir. Et surtout maintenant, puis ça, on va parler de cette partie-là. Mais c'est quoi le cheminement, parce qu'il y a quand même des barrières encore aujourd'hui. Puis, tu sais, dans le gala des Oliviers, vous en avez parlé de cette barrière-là.
2: Ouais. C'est une barrière que je ne sais pas qui est internationale. Tu sais, c'est mondial. Je pense qu'il ne faut pas penser à ça ou arrêter à ça. Je ne voulais pas que ma couleur soit mon excuse pour ne pas en faire. Donc... oui, ça va être plus difficile, puis c'est ça. Fait que, mais les dividendes vont être plus grands aussi. Donc, il faut en faire.
1: Okay.
2: Puis si c'est difficile ou il arrive des injustices, bien, c'est ça la route, puis il faut continuer. Moi, j'aime dire que quand même, je fais des blagues. Je suis le rêve le plus fou de mes ancêtres. quand même, non, mais... fait que c'est de faire son chemin. Quand tu fais ton chemin, parce que... oui, il peut y avoir des barrières, mais tu sais, comme le gala des Oliviers, tu sais, c'est un prix, il faut comme faire, bon, pas grave, tu sais, je fais ça pour faire des spectacles, puis avoir une carrière, puis en vivre, ou gagner des prix.
1: Oui, mais c'est quand même important pour votre carrière d'avoir un mérite ou bien de
2: la reconnaissance.
1: La reconnaissance.
2: Oui, mais on l'a de ses pairs, et puis je pense que souvent, mettons, pour se produire, c'est un artiste de la diversité, peut-être que ça va être plus dur au niveau de producteurs ou de diffuseurs, mais pas du grand public.
1: Ah!
2: Je pense qu'un producteur... ça, c'est ma vision personnelle. Je pense pas qu'un producteur... oui, il y a des biais, mais je pense pas qu'il choisit en fonction de l'ethnicité. Ils veulent juste faire de l'argent, donc ils ne prennent pas de chance. Ils font juste prendre toujours les mêmes personnes. Ils veulent que prendre des vedettes.
1: OK.
2: T'sais, mais je pense que le grand public, lui, s'en fout. Le public...
1: ils veulent rire.
2: Ils veulent rire, puis ils veulent de la nouveauté. Fait que moi, quand je m'autoproduisais, puis que j'étais pas connu, j'allais très loin en région, mes salles étaient toujours pleines. Puis dans la salle, il y avait peut-être 40 % des gens qui me connaissaient d'Internet. Les gens étaient comme, waouh, lui, je le connais pas. Des nouvelles blagues, enfin, ils viennent. Donc, il faut vraiment se lancer. Oui, ça va être plus difficile, mais les dividendes vont être plus grands. Oui. Donc, il faut se lancer jusqu'à ce qu'à un certain moment, on va devenir un incontournable. Puis aujourd'hui, c'est toujours difficile, mais je vois qu'il y a quand même de plus en plus d'humoristes de la communauté qui performent. Si je regarde, admettons, Erickson, Alice May ou Mi Benson, Sylvain, qui sont vraiment prodigieux, qui excellent.
1: Oui, oui, oui. Ben, il faut avoir des gens comme toi qui a ouvert les portes. Et là, on va parler de le côté que tu as commencé, le web. Mais aujourd'hui, le web est rendu le web plus grand qu'on parle. On va parler de palais hockey, mes amis.
3: Ouais, ça, c'est quelque chose.
1: Palais hockey. Je veux savoir comment ça a commencé l'idée de palais hockey.
2: Moi, je suis quelqu'un qui écoute beaucoup le hockey. Mais bon, comme je fais des spectacles, souvent, quand il y a des matchs de hockey, j'ai un spectacle, donc je consommais beaucoup de l'actualité sportive plutôt que de regarder les matchs. Souvent, comme des émissions comme l'Antichambre, j'écoute ça avant de dormir. Tu t'endors tranquille, les bonhommes qui parlent, c'est apaisant.
3: Ouais,
2: tu dors bien. Puis tu restes informé de l'actualité, la radio. Je consomme à peu près tout. J'aime beaucoup la radio parler. Et puis. Je voulais faire des reels, moi, dans ma tête, le contenu. J'ai approché les gars, Sheldrick, Jean-Michel, puis Kenny Thomas. Kenny, qui est un ami d'impro, Jean-Michel humoriste. Sheldrick, je consommais beaucoup ses réseaux, ses réseaux sociaux. Fait que on s'est donné des personnages en Zoom, puis moi, je pensais faire 3-4 reels pour continuer à nourrir mes plateformes. Puis j'ai dit, bon, tant qu'avoir filmé, on va mettre l'épisode en ligne aussi, mais ça va surtout être pour les reels, mais devant... Le succès qui a été comme surprenant, surprise et fulgurant. Bon, on a dit, il faut continuer. Fait que ça nous a pris comme 2 semaines se retourner, rassembler tout le monde, puis essayer toujours d'agrandir
3: l'équipe. Parce que le succès est arrivé très vite.
1: Instantané.
3: Parce que je te suis, puis quand tu as mis le premier épisode, puis ça a juste monté en flèche de seul coup. Puis les gens ont repartagé. Puis là, je me suis dit, mais c'est quoi ça?
1: Mais comment vous avez créé aussi vos personnages? Ah, écoute-moi, les personnages, là.
2: Mais c'est vraiment un zoom, en fait. Moi, ça faisait longtemps, plus qu'un an, que j'avais l'idée que je voulais faire ça. Donc, je leur ai juste donné leur personnage. Fait que j'ai
1: Toi qui a...
2: Ouais. Okay. Je dis, Jean-Michel, ben tu étais un ancien joueur des Rangers de New York. Tu as gagné la coupe, puis... peu importe quand les gens parlent, toi, tu coupes la parole, il ramène toujours tout à lui par rapport à son époque aux Rangers. Fait que c'est sûr qu'en donnant leur personnage, arrivé sur le plateau, tu sais, comme Jean-Michel est arrivé, c'est lui qui a décidé d'arriver un peu tout nu.
1: Oui,
2: il se l'est approprié. Sheldrick, j'ai dit, bon, toi, tu vas être un peu menteur, tu sais, quand on raconte des anecdotes, t'étais là. Puis, je me souviens plus ce que j'avais dit à Kenny. J'avais proposé un personnage, puis lui, arrivé au tournage, j'ai dit, je vais être le philosophe vaseux à la place. Okay. Puis, finalement, ça fonctionne. C'est le gars qui dit le plus rien.
3: Qui parle dans le vide, qui donne du vent.
2: Exact. Donne du vent. Exactement. Fait qu'il fait toujours des gros détours.
1: Pour arriver, soi-disant, quelque chose.
3: Mais question pour toi, est-ce que c'est scripté ou c'est vraiment improvisé?
2: C'est improvisé. C'est toute l'impro. Moi, je prépare des questions.
1: OK.
2: Au début, j'avais envoyé les questions à l'avance. Ça, c'est les questions que je vais vous poser. Mais devant, on pensait en faire juste un. Fait que là, en faisant plus, des fois, c'était comme 5 minutes avant, je leur disais, ça, c'est les questions que je vais vous poser. Puis on partait. Mais on fait du montage.
1: OK.
2: Par contre, on enlève les hésitations, les décrochages.
3: C'est sûr qu'il doit avoir tellement de fou rire. Parce que même j'ai vu celui récemment avec Georges Larac.
2: Ouais.
1: Mais non, mais il y en a celui, le dernier que vous avez sorti, là, avec
2: Patrice Lemieux.
1: Patrice Lemieux. En fait, il disait rien.
2: Ouais, exactement.
1: Personne disait quelque chose.
2: Non. Tu n'as rien à prendre, les malades.
1: Là, j'écoutais ça. Mais le pire, c'est que ça rentrait vous autres ensemble, toute la gang ensemble, c'était parfait.
2: Ah, mais merci.
1: Mais là, parce que là, maintenant, comme c'est rendu fulgurant. Maintenant, il y a des journalistes, il y a des chroniqueurs qui veulent venir, qui embarquent. Alors, comment vous gérez cet
3: engouement-là,
2: Ben, en général, j'approche des gens. Je parle un peu au gars, puis j'approche des gens. J'essaie de... Devant, après, on pensait que ça allait être juste une fois. Mm-hmm. Fait que J'essaie juste de surprendre. Je pense que quand quelque chose fonctionne, c'est la surprise.
1: Oui.
2: Fait que j'essaie juste toujours de me demander comment je peux surprendre, qui je peux inviter. Il y a des invités, c'est sûr que c'était des musts, comme Georges Larac, on devait l'inviter. Il est très impliqué dans la communauté, impliqué dans le sport. C'est quelqu'un de généreux. Donc, puis en plus, il est haïtien, puis il a un beau parcours, une belle histoire. Mm-hmm. Fait que c'était le fun d'avoir comme invité. Mais sinon, c'est que j'essaie d'avoir des surprises.
1: Mais les surprises qui viennent, les artistes québécois, comment ils réagissent? Parce que, tu sais, vous êtes des blagueurs.
2: Ouais.
1: Donc, il n'y a rien qui est dit, mais tout se dit. Mais là, comment ils réagissent, eux? Comment ils embarquent?
2: Ils réagissent bien. Moi, c'est que je leur demande d'être normal. Je leur dis, niaisez pas, on pose des questions, réponds. Sois le plus sérieux possible, puis réponds.
1: Dans leur répète.
2: Exact. Fait que, ouais, je pense que ça fonctionne s'ils sont normaux, puis ils sont eux-mêmes. Parce que nous, on est des personnages.
1: Oui, oui,
2: mais
1: on
2: est des personnages qui interviewent des vraies personnes.
1: Oui, oui, oui. Mais j'adore. Mais là, c'est que, justement, les personnages, les journalistes qui viennent, mais ça passait à 98.5 FM, au 98.5,
2: ouais.
1: Puis là, maintenant, toutes les radios aussi vous demandent, mais c'est quand tu embarques, quand tu vois l'engouement de l'extérieur, est-ce qu'en même temps, ça te dit, bon, on est arrivé, on doit continuer, c'est comment tu vois ton cheminement puis les prochaines étapes?
2: Bien, c'est sûr qu'au début, après le premier épisode, l'engouement, j'étais comme, oh, on va, tu sais, capable de le faire.
3: C'est ça.
2: Fait que ça, il y avait un stress quand même. Puis à force de le refaire, ben après 3-4 épisodes, là, je me suis mis à avoir confiance. Puis, avoir confiance, puis à réaliser là, que ça se passait. Maintenant, on ne se pose plus de questions. J'essaie juste de me rappeler, oublie pas qu'il faut rien dire. C'est juste ça. Non, parce que des fois, on vient à trop vouloir préparer tout ça.
1: Ouais.
2: Fait que là, c'est de se ramener comme, hey, quand quelqu'un dit, ah non, j'ai fait une erreur, je dis, non, c'est bon. T'es comme.
3: Ouais, c'est ça, là.
2: Et essaie de vérifier une information. Non, vérifie pas.
1: Il faut aller.
2: Qu'on soit pas bon, ouais.
1: OK.
3: Moi, j'ai une question. Quand les gens, les Québécois, là, ils viennent, là, puis là, quand ils voient les Haïtiens parler, là, parle-moi de l'atmosphère, là. Exemple, là, tu reçois Patrice Tournier. T'as reçu aussi Andréane
2: Barbeau.
3: Parle-moi, comment qu'elle voit ça, elle, ses yeux, là, qu'elle vous regarde aller avec vos expressions, là, Barbeau. Je veux juste avoir le feeling, là.
2: Ben, ils sont vraiment bons joueurs et bonnes joueuses. Andréane, elle a accepté tout de suite. Elle est venue, puis elle avait une bonne actualité, puis elle avait comme, avec sa nomination... comme animatrice de la soirée du hockey pour RDS.
3: Oui.
2: Elle a eu comme une semaine de tournée médiatique, fait qu'elle avait fait beaucoup de médias. Fait que j'ai écouté un peu les trucs qu'elle avait fait, puis j'ai écouté un balado qu'elle avait fait. Où, des fois, quand tu écoutes un balado avec quelqu'un, tu as l'impression de le connaître.
1: Oui.
2: Tu sais, tu le connais pas, on s'est jamais vu, mais j'avais l'impression de la connaître. Fait qu'elle a vraiment embarqué, puis c'est sûr qu'il rit beaucoup.
1: OK.
2: Mais... on fait juste couper les décrochages au montage.
1: Mais c'est le fun de voir votre réussite.
3: Oui.
1: Maintenant, c'est quoi les prochaines étapes avec Palo? Là, maintenant, il n'y a plus de hockey. Les Canadiens, on sait tout ce qui s'est passé.
2: Mm-hmm.
1: Mais maintenant, c'est quoi les prochaines étapes?
2: Ben, nous, comme on tournait souvent d'avance, souvent 1 à 2 semaines d'avance pour laisser au réalisateur le temps de faire le montage, fait qu'on n'est jamais collé sur l'actualité.
1: Okay.
2: Fait que ce qui fait en sorte qu'on disait encore plus rien pour pas se compromettre ou parce que souvent on commentait l'actualité en retard d'une semaine ou deux. On va se rendre jusqu'à l'épisode 12.
1: Okay.
2: Fait que là, il y a 9 épisodes en ligne. On a peut-être, comme cette semaine, on a accéléré la diffusion.
1: Mm-hmm.
2: Comme au lieu de. On publiait à tous les lundis. Là, cette semaine, on a publié lundi. Et vendredi.
1: OK.
2: La semaine prochaine, on va publier lundi. On va sauter un vendredi. Puis la semaine d'après, ça va être lundi et vendredi.
1: OK. OK.
2: Ouais, pour se rendre à 12.
1: Pour se rendre à 12. Et après ça, est-ce que vous avez d'autres projets? Est-ce que vous avez pensé. Mais t'as-tu, Richardson, pensé à autre chose? Parce que là, t'as écrit, t'as pensé, t'as dit OK, les gars, on embarque. Tout le monde a embarqué. On comprend que, tu sais, il y a un succès. Mais il ne faut pas laisser ce beau succès-là. Sur la table.
3: Mm-hmm.
2: Ben, l'idée première, c'était de retourner aux séries l'année prochaine, mais là, je pense qu'on va faire quelques trucs spéciaux cet été. Donc, ça fonctionne avec les disponibilités, comme on est comme 4 animateurs, 2 réals, puis une personne à la prise de son. Quand tout le monde est disponible, on fait quelque chose.
3: Okay.
2: Fait qu'on va juste en avoir moins, mais on va continuer de niaiser.
1: Richardson, on est déjà rendu à 1 minute avant que, bon, on termine l'émission. J'aurais
3: on ne termine pas l'émission.
1: Je sais. Chad va me chicaner, tu peux me chicaner. Dis-moi, t'es en tournée?
2: Oui.
1: Et alors, dis-moi, où est-ce qu'on peut te trouver?
2: Punch Créole, partout à travers la province. Je me promène dans la francophonie, donc mon one-man show. Je suis accompagné d'un pianiste sur scène, donc il y a beaucoup de musique, c'est festif, c'est drôle. Donc, richardsonzephyr.com ou sur mes réseaux sociaux, il y a le lien pour venir voir mon spectacle.
1: J'adore. Vraiment, j'adore.
2: Ah ouais, il faut se marrer. Hein.
3: Ouais, c'est ça.
1: On termine ma chronique.
3: On termine la chronique. Richardson, merci beaucoup.
2: Merci de m'avoir reçu.
3: Merci. Enfin, je suis content de te voir dans notre studio.
1: Généreux. Vraiment une bonne personne.
3: Puis bon succès. Je sais que tu es très occupé. Tu es en tournée. Tu as pris le temps d'arrêter ici de nous voir en studio dans une belle petite radio communautaire.
2: Yeah.
3: Un gros merci.
1: Plaisir. Vraiment, merci.

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0: Yes, vous êtes sur CIBL 101.5 Montréal. On est samedi le 6 juin 2026. Samedi pluvieux, mais vous savez, lorsqu'on est à la radio, le soleil va faire son apparition. Je suis convaincu. Mes prochaines invités, bon, invités, on peut dire que c'est des amis. Ça fait longtemps que je voulais les recevoir à la radio. Tous deux sont animatrices déjà. D'ailleurs, ils vont partir une entreprise qui est basée au Québec, une entreprise qui est là pour accompagner les gens, surtout les immigrants, les gens de différentes cultures. Et je vous les présente, Madame Cindy Cyriac. Bonjour.
1: Bonjour, Chad.
0: Comment vas-tu?
1: Ça va super bien, merci.
0: Madame Vasti Nelson.
2: Hello.
0: Comment ça va?
2: Ça va super bien. Bien, merci beaucoup de nous accueillir.
0: Mais ça fait un énorme plaisir. Je suis content de vous avoir parmi nous aujourd'hui. Vous avez parti quelque chose de super, une belle entreprise. Mais avant, pour tous ceux qui ne vous connaissent pas, les peu de personnes qui ne vous connaissent pas.
2: Oui.
0: Bon, tu vois, les gens, les fans sont en train de t'écrire déjà. Ça va bien.
2: Désolée.
0: Bon, Vasti. Qui est Vasti tout d'abord?
2: Mon Dieu, Vasti, c'est une personne super dynamique, qui adore la vie, qui est souriante, qui sourit à la vie et qui fait beaucoup de choses, qui porte beaucoup de chapeaux. Donc, je suis animatrice d'événements, je fais les mariages, je fais les conférences, je suis aussi célébrante de mariage.
0: Oui.
2: Et j'offre aussi le service de... d'agent de voyage. Donc, j'organise des voyages pour les gens qui veulent partir en lune de miel ou bien des voyages de groupe.
0: OK, parfait. Et toi, Madame Cindy?
1: Ben alors, moi, c'est Cindy Cyriac. Donc, un peu comme Vasti, je suis aussi animatrice d'événements, célébrante de mariage. Puis dans mon day-to-day life, je fais beaucoup de choses aussi. Je travaille aussi pour le gouvernement, dans la santé. Donc, j'ai un horaire très, très, très occupé.
0: Très occupé.
1: Très occupé.
0: Et là, aujourd'hui, vous venez nous parler de Célébrante sans frontières.
1: Oui.
0: Votre tout nouveau bébé.
1: Oui.
0: Que j'ai eu la chance de discuter avec vous.
1: Oui. T'es un des premiers qui savait c'est quoi.
0: Un des premiers. Oh,
1: oui.
0: Je suis choyé.
1: Oui.
0: Oh,
1: oui.
2: C'est important.
1: C'est important.
0: Pourquoi fais-me crier?
1: Oui.
0: Ben, tout d'abord, pourquoi? C'est quoi ça, Célébrante sans frontières?
2: Bon, je vais y aller. Donc, dans le fond, Célébrante sans frontières, c'est principalement une place où est-ce qu'on est ouvert à toutes les cultures confondues.
0: Okay.
2: On s'attend à ce que les personnes, lorsqu'ils font les démarches de parrainage en immigration, ça prend beaucoup de temps d'aller frapper à la porte du palais de justice. Donc, nous, on s'est dit, au lieu de prendre énormément de temps, 5 mois, 6 mois d'attente qui sont sur une liste, ben nous, on peut faire ça en moins de 25 jours. On peut commencer à faire toutes les démarches.
0: Rapidement,
2: c'est ça, pour leur donner l'opportunité de célébrer leur mariage dans un environnement qui sont comme qu'ils veulent. S'ils veulent respecter leur tradition, nous, on est là pour leur donner cette opportunité-là aussi. S'ils veulent faire chez eux ou bien chez moi ou dans un endroit qu'on prend, un café, on peut faire leur mariage là aussi.
0: Dans un café aussi?
2: Oui, on a déjà eu l'opportunité de célébrer des mariages dans un café.
1: C'est ça.
2: Et ça se fait quand même très bien.
0: Ah oh, ouais?
1: Oui. Okay. Fait que pour enrichir, on est des célébrantes.
0: Okay.
1: Des célébrantes de mariage. Oui, on veut maximiser, puis on ouvre une nouvelle niche qui est, qui est centrée sur les gens issus de la communauté, mais n'empêche qu'on peut faire des mariages aussi plus, mettons, réguliers, mm-hmm. sans avoir le volet immigrant mm-hmm. collé dessus. Mais comme tu disais, c'est bien Vasti, c'est vraiment ouvert à toutes les communautés de tout genre.
0: Mm-hmm.
1: De toutes communautés, de différents pays. Et on offre aussi un service multilingue chez Célébrantes sans frontières.
0: OK.
1: Fait qu'ici, ma collègue Vasti, elle est la pro du créole. OK. Mmh. Elle est en pile les haïtiens.
0: Oh, oui.
2: Elle est créole, moi, là,
1: ouh! Elle est là, elle fait un pile mariage des gens demandeurs d'asile, de parrainage. Puis moi, à l'inverse, mais je maximise les autres cultures telles que j'ai fait des mariages en portugais, en italien,
0: portugais.
1: En espagnol, en arabe. J'en ai en grec cet été, en chinois, je fais tout. J'ai pas de limite. J'apprends la langue pour le
0: langue.
1: Oui, j'apprends la langue. J'ai une facilité avec les langues, en fait. Fait que donnez-moi 2 semaines, là, puis je vous gère ça comme si je parlais votre langue à 100%.
2: Votre pro.
0: Wow. Mais une célébrante de mariage,
1: oui.
0: Ça fait quoi exactement? C'est quoi, exemple, le rôle de... On a toujours l'idée que c'est le pasteur, c'est le prêtre.
1: Mais ça, on va en parler.
0: OK, vas-y.
1: Vasti et moi, on a eu des clientes qui nous avaient contactées auparavant. Et dans la folie totale, oh mon Dieu, je vais me marier. Mon pasteur me dit finalement qu'il ne peut pas me marier, ce ne sera pas légal. C'est pas légal. Non, c'est pas légal. Donc, des gens pensent que parce que tu es pasteur à Montréal, ouais. que ça veut dire automatiquement que tu as le droit de célébrer un mariage au Québec. Mm-hmm. Puis la réponse, c'est non. Pour devenir célébrant, il faut que tu sois reconnu par le directeur de l'État civil, puis pour ça, faire une formation, mm-hmm. il faut que tu aies un permis, il faut que tu payes des sous. Donc, c'est pas tout le monde qui a la possibilité pour devenir célébrant. Tu dois avoir tes papiers au Canada. Donc, ouais. c'est ce qui fait que plusieurs pasteurs, malheureusement, de la communauté, qui sont pas encore arrivés là dans leur cheminement migratoire, bien, ça crée des enjeux. Fait que les gens se marient devant la société, ils font des mariages symboliques, mais au niveau légal, il va avoir rien.
2: On ne sait pas qu'est-ce qui se passe.
0: Ça veut dire que tu peux aller te marier dans une église.
1: Oui.
0: Et, mais le pasteur n'a pas ses papiers. Au gouvernement, tu n'es pas reconnu.
2: Tu n'es pas reconnu. Puis quand tu veux divorcer, finalement, il te dit quel divorce.
1: C'est facile.
2: On n'a absolument rien dans notre système qui prouve que vous êtes marié. Donc, il y a beaucoup de mariages, malheureusement, qui ne sont pas reconnus. Donc, on s'est dit pourquoi pas donner l'information au public, leur dire que ça existe, de vérifier pour voir si ton pasteur il est vraiment légal sur le site du directeur civil. Puis, il y en a que malheureusement, je leur ai fait faire l'exercice, que leur pasteur dessus. N'était pas dessus.
0: Attends une minute, c'est-à-dire que tu vas regarder sur le site de l'État civil?
1: Oui, il y a un registre de l'État civil, donc tu peux regarder si la personne qui va te célébrer a légalement le droit de le faire. Puis, tu sais, pour faire un petit peu de pour sur ce qu'elle disait, c'est bien beau, oui, on parle de divorce, mais admettons, puis c'est là qu'on a fait la niche, c'est les gens qui ont besoin d'un mariage légal pour accélérer leur processus de parrainage, c'est là que ça devient un enjeu si tu as un faux pasteur qui te marie.
2: Exact.
1: Ou penser bagaille à mâcher, tu penses que tu vas pouvoir rester ici, puis on t'envoie une lettre, tu dis finalement, tu t'es déporté pour X raison, ton mariage n'est pas valide. Fait que ça crée beaucoup d'anxiété dans la communauté, puis mieux pas qu'on est.
2: Ouais,
1: mieux pas qu'on est ça. Donc, on est là pour éduquer.
0: Et je suis bouche bée parce que dans ma tête, je pense que c'est la première chose à faire si t'es un pasteur ou tu représentes l'État civil, c'est d'aller t'inscrire.
2: Voilà. Mais il y a des gens que, comme je te dis, ils ne peuvent pas nécessairement parce qu'ils n'ont pas encore le titre de citoyen. Ouais. Il faut que tu sois citoyen canadien pour pouvoir célébrer des mariages. Donc, moi, qu'est-ce que je fais avec mes clients présentement? C'est que je fais le côté légal. Donc, on le fait ensemble, comme je vous disais, dans un petit café ou bien ça peut être chez eux. On remplit les documents avec leurs deux témoins. J'envoie tout le document. Puis une semaine plus tard, ben, ils se marient devant la société avec leur pasteur qui fait le mariage symbolique. Okay. Donc là, il n'y a pas de papier à remplir. Il faut comme si qu'ils remplissent les papiers. Personne ne sait.
0: C'est faux papier.
2: Donc, c'est faux papier.
1: Oui. Au certificat.
2: Exactement. Mais le vrai, il a été rempli au préalable avec moi. Ouais, avec moi et Cindy.
0: Wow. Donc, voilà. Est-ce qu'il y a encore beaucoup de monde qui se marie?
1: Oui.
0: La demande est encore là?
1: Oui, oui.
0: C'est
2: vraiment,
0: très fort.
2: Vraiment. Oui. Surtout du côté des immigrants, là, on en voit beaucoup plus. C'est sûr que je reçois moins de mariages québécois, mais je reçois beaucoup de mariages d'immigrants.
1: Mais moi, c'est l'inverse. Je reçois beaucoup de mariages de d'autres communautés.
0: OK.
1: Fait que, tu sais, québécois, italiens, grecs, c'est némit, là. T'sais. Les gens se marient pareil. C'est différent comme type de mariage, comme nous, maïs, tiens, c'est bagre, jupon.
0: Ouais, c'est ça.
1: Oui, c'est dans une petite ruelle de rue, on va se marier, on est 20 personnes, 10, 5 personnes, puis on va au restaurant faire le party. Après, c'est fini. Nous, c'est vraiment un autre monde. Mais oui, je dirais que les gens se marient encore au Québec.
0: La question que j'ai pour vous, c'est sûr qu'on s'entend, lorsqu'on célèbre un mariage, il y a toujours, exemple, des passages bibliques, il faut connaître sa Bible et tout ça. Quand vous célébrez, vous, exemple, vous êtes célébrant dans un mariage, est-ce que vous passez à travers la religion ou c'est vraiment en surface?
2: On s'adapte à notre clientèle. Donc, si on a une clientèle qui est laïque, qui ne veut rien savoir de la parole de Dieu, mais c'est sûr que je ne vais pas commencer à parler de la parole de Dieu. Je vais parler de leur histoire d'amour. Je vais leur donner des conseils, comment maintenir un couple pour que ça puisse perdurer pendant des années et des années. Mm-hmm. Mais je ne vais pas nécessairement parler de Dieu. Mais si j'ai un couple qui me dit que nous, on croit en Dieu, on aimerait avoir une prière au début, on aimerait avoir un chant religieux au début, on aimerait qu'on lit un passage de la Bible au début, mais c'est sûr que je vais le rentrer dans ma programmation pour que ça puisse être religieux aussi. Donc, on peut le faire. On s'adapte très bien.
1: Il n'y a pas de limite.
0: Il n'y a pas de limite.
1: Non. Toute coutume est bienvenue. Tu sais, j'ai fait le saut du balai, crasé vert pour les Juifs. I mean, tu sais, whatever they want to do, ce qu'ils veulent faire, c'est ton mariage. Mm-hmm. Moi, je suis là pour m'assurer que ton mariage est légal.
0: Oui, that's it.
1: Fait que comment tu veux que ça se fasse, dans la langue que tu veux, les coutumes que tu veux implémenter, il n'y en a pas de limite. Fait que c'est de la beauté des choses, puis on est fluide dans ce qu'on fait. Ça peut être laïque, comme Patty disait, ou ça peut être religieux. Et la religion de ton choix.
0: En plus.
1: C'est ça.
0: Ça dure combien de temps? À peu près 60 minutes?
1: Non.
0: Oh non?
2: 30 à 40 minutes maximum de ce que j'ai vu.
1: Ouais, basta.
2: Donc, ce qu'on entendait auparavant avec les pasteurs, ça dure une heure et demie, puis t'en pouvais plus, puis t'es comme, quand est-ce que ça finit?
0: Ben oui.
2: Mais nous, c'est très rapide, là, dans le fond. Qu'est-ce qu'on fait? C'est Deux, trois minutes, je raconte l'histoire d'amour, puis après ça, on part dans d'autres choses, où est-ce qu'on continue la programmation, mais en 30 minutes, 40 minutes, je passe à travers le tout, puis on a terminé, on signe les documents, puis on continue, maintenant c'est la fête.
0: C'est la fête.
2: Donc, c'est plus comme qu'on pensait avant, où est-ce que le pasteur, il faisait des discours interminables, que ça pouvait durer 45 minutes de discours seulement pour prêcher la parole de Dieu, mais là, nous, c'est 30 à 40
1: minutes. Ça peut aussi, si j'ai un client qui veut faire des chants d'espérance, qui veut parler, qui veut avoir ma tante qui chante, madame qui fait un poème, qui fait un passage de la Bible, le minimum, c'est 30 minutes.
2: Mm-hmm.
1: Mais si le marié veut que ça dure une heure, on va faire ça dure une heure. Là.
0: Okay.
1: T'sais, moi, j'ai pas de problème de temps. Qu'on soit là, 30 minutes, une heure. On est déjà là.
0: Vous êtes déjà là.
1: On est déjà là. Anyway. On fait bagaille aux belles pour Mouni.
0: Les gens qui veulent se marier, est-ce que, comme là, on parlait de l'immigration, est-ce que vous avez une clientèle que vous visez ou c'est vraiment ouvert à monsieur, madame, tout le monde?
2: C'est ouvert, monsieur, à madame, tout le monde.
0: OK.
2: Définitivement.
1: C'est ouvert à tous, mais on veut vraiment, avec Célébrant sans frontières, c'est les gens qui ont besoin d'un service rapide pour l'immigration, par exemple. Ça, c'est l'exemple le plus concret qu'on a. C'est tant qu'à aller au palais de justice, attendre 7 mois d'attente, appelez-nous à la place. On va vous le faire
0: puis
1: dans
0: c'est réglé.
1: 21 jours, là, ça peut être fait.
0: Fait qu'en 21 jours, vous êtes capable de faire le mariage là-dessus.
1: Exactement. Ben, 21 jours, parce qu'on doit respecter un time frame légal au Québec. Donc, c'est le minimum de jours qu'on a besoin de nous pour pouvoir faire la paperasse administrative pour rendre ton mariage 100% légal. Si on ne fait pas cette partie-là, ton mariage, il vaut rien.
0: Okay.
2: J'ai déjà entendu des clients qui m'ont appelé justement qu'ils ont dû annuler parce que le palais de justice leur disait qu'ils allaient se marier en novembre. Ils sont sur la liste d'attente en novembre, puis ils veulent se marier en juin. Donc, ils ont annulé en novembre pour venir se marier avec moi en juin pour justement rendre ça plus rapide.
1: Accélérer.
2: Donc, c'est ça. Le processus est ultra long quand tu t'en vas avec le palais de justice. Mais avec nous, on rend ça plus rapide.
1: C'est ça.
0: Qu'est-ce qu'il faut pour devenir une bonne célébrante?
1: Oh, I love this question.
2: Vraiment?
1: Je vais la commencer.
2: Vas-y.
1: Pour être une bonne célébrante, il faut être à l'écoute. Il faut être bienveillant envers les gens. Les gens qui se marient, ça peut être très stressant pour certains, ils ne le savent pas. Fait que l'accompagnement, la bienveillance, la patience, mettre des mots, expliquer, accompagner, ça, c'est vraiment super important. Leur montrer que leur histoire matters. Ça, je trouve ça vraiment, c'est comme la clé. Puis leur faire sentir que cette journée-là, c'est la plus belle journée de leur vie, en fait. Fait que moi, j'adore. J'ai comme pas de mots pour dire comment j'aime ça, faire ça. Tant qu'à moi, je ferais ça tous les jours, du lundi au dimanche.
2: Of course.
0: Et pour toi?
2: Moi, je pense qu'il faut être passionné. C'est vraiment fou à dire, mais tu sais, à force de refaire la même chose, de répéter les mêmes affaires, des fois, tu peux te perdre. Mais si tu es passionné par ce que tu fais, ça va se voir dans ton visage, le public. Tu sais, c'est te dire aussi que tu ne fais pas seulement pour les deux personnes qui sont devant toi, mais tu as un public qui t'écoute aussi puis qui peut être tout autant inspiré. Une fois, j'ai fait un mariage, puis il y a un invité qui est venu me voir, il m'a dit « Madame, vous donnez des conseils d'une personne qui a eu plus de 50 ans dans un mariage. » Et je lui dis « Écoute, je suis même pas mariée. » C'est fou, hein? Donc, je pense que la passion, l'amour, c'est un langage que tout le monde connaît. Donc, je pense que la passion, ça fait en sorte que ça se transfère dans la salle puis que les gens puissent aussi reconnaître ça chez toi. J'ai aimé qu'est-ce que Cindy a dit, il faut beaucoup de patience. Donc, toute la paperasse qu'on reçoit, c'est nous qui s'occupe de ça. Donc, il faut être très vigilante lorsqu'on regarde les documents pour voir si c'est des bons documents. Parce qu'il faut, par exemple, l'acte de naissance. Donc, il y a des gens qui vont t'envoyer des documents que ça fait aucun rapport, puis que tu dois leur amener à l'ordre, puis que tu dois leur envoyer des exemples. Donc, c'est ça. Il faut vraiment être patient dans ça. Puis, il faut être rigoureuse aussi lorsqu'on on passe à travers tous les documents. Parce que dès qu'il y a une erreur, tout prend du temps. Donc, avec le directeur de l'État civil, ça va prendre encore plus de délais. Déjà que ça prend 40 à 60 jours pour recevoir le certificat de mariage. Mais là, si tu as fait une erreur dans le nom, dans la date de naissance, mais là, tout est décalé. Puis ça peut avoir des impacts énormes.
0: Vous n'avez pas le droit à l'erreur du tout?
2: Non, pas du tout.
1: Oh non, moi, je ne me permets pas à l'erreur du tout, là.
0: OK.
1: Donc, je suis très rigoureux. Je ne sais pas comment tu fais, mais moi, là, je double-check, je pense, 1000 fois mes affaires.
0: Avant d'envoyer tout ça.
1: Je regarde.
2: On n'a pas le choix.
1: Je m'amène des documents vierges au cas où que...
2: C'est ça, on n'a pas le choix.
1: Je vérifie genre 1000 fois. Je vais être sûre que le client, quand il m'a donné ce contrat-là, il a 100% confiance en moi.
0: Oui.
2: Voilà.
1: Donc, moi, je projette cette confiance que j'ai à mon client. Donc, je me dois C'est une obligation, c'est non négociable.
0: Alors, les gens qui veulent rentrer en contact avec les Célébrantes sans frontières, donnez-nous les informations, s'il vous plaît.
2: Oui,
1: vas-y. Ben alors, on a un beau site web.
2: On est vraiment fiers. Tout nouveau, tout beau.
1: Écoute, on l'a monté, ce site web-là, tout seul, sans avoir d'expérience en ça, là. Puis vraiment, on est vraiment très fiers du site. Donc, c'est célébrante au pluriel sansfrontières.com. Moi, je vous conseille d'ouvrir l'ordinateur pour aller regarder. C'est beaucoup plus beau à l'ordinateur que sur un téléphone cellulaire, mais sur les deux types de d'outils là, électroniques, les deux fonctionnent. Donc, c'est une façon de nous rejoindre. 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
1: Mais un des meilleurs moyens pour nous rejoindre, c'est par courriel aussi.
0: Okay.
1: On a un courriel, donc c'est info@commercialesansfrontières. Célébrantes sans frontières, c'est en pluriel, guys. Donc, célébrantes avec un S, sans frontières, avec un S.com. Puis on reçoit nos courriels, puis on répond rapidement. Puis on a déjà commencé à recevoir des courriels.
0: Oui, ça commence.
1: On a des partenariats déjà avec des consultants en immigration. Donc, si tu es consultant en immigration et que tu as besoin d'une équipe comme nous pour vous aider avec vos clients, contactez-nous. On a aussi des entrevues avec des cabinets d'avocats en immigration aussi qui s'en viennent. Fait qu'on est vraiment là-dedans, là, on pousse.
2: Puis les organismes aussi qui reçoivent beaucoup d'immigrants. Donc, on fait affaire avec eux présentement aussi.
0: Mesdames, félicitations.
1: Merci.
0: Je suis vraiment fier de vous.
1: Merci, Charles.
0: Je suis vraiment fier du courage, de la persévérance que vous mettez derrière ce beau projet. Je sais que ça fait longtemps que vous travaillez là-dessus.
1: Oui.
0: Et là, finalement, vous êtes devant moi et que ça se réalise. Ouais. Donc, toutes mes félicitations.
1: Merci.
0: Bon succès. Je suis sûr et certain que quand on va se reparler dans 5-6 mois, là, ça va être explosé.
1: Oh,
0: OK, ça va exploser. Je suis garanti. Donc, répétez le site Internet. Je veux que les gens aillent voir le site.
1: 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C'est sérieux. Je vais tout vous donner. On va commencer par le site web. www.célébrantes.com. 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C'est facile, ton tour.
2: 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Je suis aussi disponible sur Instagram, VN Animation. Donc, follow me et ça va me faire plaisir de répondre à vos questions.
1: Ah, c'est vrai, mon IG, guys, c'est Cindy Syriac Animation sur Instagram.
0: Bon, vous voyez quand il y a 2 animatrices qui viennent à la radio. Ils ont pris le show dans mes mains.
1: Oui!
0: That's it, that's all.
1: Mais c'est pas déjà fini, j'espère.
0: C'est déjà fini.
1: Ben non, impossible.
2: Oh, merci, Chad.
0: Ben oui, ça a passé vite, hein?
2: Ben ça a passé vraiment vite. Mais merci vraiment beaucoup de nous avoir donné l'opportunité.
0: Écouter de la musique avec moi pour chiller, là.
2: Définitivement.
0: Ben, on rappelle, l'entreprise s'appelle Célébrantes sans frontières.
1: Oui.
0: On vous a donné les informations. De toute manière, nous, on va repartager les informations avec l'auditoire. Félicitations.
1: Merci.
0: Bravo.
1: Merci.
0: Bon succès.
1: Merci à toi.
0: Puis vous avez une grosse saison de mariage qui s'en vient?
1: Oh, mon Dieu! Ouais. Mon horaire, là, je ne regarde même plus.
0: C'est quelque chose?
2: Crazy. Mais on a super hâte. Oui, on a super hâte. Puis on a des histoires d'amour qui changent. Vraiment, là, c'est vraiment excitant.
0: OK. Salutations à la
1: coalition des animateurs!
0: Oui. Salutations.
1: Toute la belle gang d'animateurs qui on travaille. Chad aussi est avec nous dans ce groupe-là. Fait qu'on a vraiment un beau réseau, là. Fait que si vous cherchez un MC, on peut aussi vous gérer.
0: On est tout.
1: On fait tout. Pas qu'à limite.
0: Yes!
1: Non.
0: Cindy, Vasti, merci beaucoup.
1: Merci,
0: bon samedi, bon succès. Nous, on continue en musique à 12h50. J'ai eu Magic, ça vient dans quelques instants. 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

Stephen Campbell avec la pièce Can We Talk sur CIBL 101.5 Montréal. Je rappelle que nous sommes en rediffusion tous les mardis de 19h à 22h et allez nous suivre sur nos médias Chat d'Amour Radio, que ce soit sur TikTok, Instagram, nous sommes là et on met du contenu en exclusivité. Donc les entrevues que vous écoutez sont disponibles même sur notre page YouTube. Et oui, vous avez bien entendu, on a une page YouTube, on est rendu là. Donc vous allez pouvoir voir nos segments. On travaille, c'est un travail de longue haleine parce que vous savez, avant tout, les médias sociaux, nous, on n'était pas trop forts, mais on n'a pas le choix de suivre la vague. Donc, vous pouvez nous suivre sur YouTube, TikTok, Instagram, Facebook, Chat d'Amour Radio et en rediffusion tous les mardis de 19h à 22h. En continuant en musique, voici la belle Nice Lassanier-Jean. La pièce s'appelle Danger. Vous êtes sur le 101.5 Montréal. Jerry Magic, on est dans quelques instants.

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1: Hey, on est en avance, de 15 secondes. Vous êtes sur CIBL 101.5 Montréal, samedi le 6 juin 2026. Nous sommes en rediffusion tous les mardis de 19h à 22h, tous les mardis en rediffusion sur les ondes de CIBL. Salutations à tous ceux et celles qui prennent le temps de nous envoyer un petit message à travers la messagerie texte au 514-979-5050. C'est toujours apprécié de savoir que vous êtes là. Et durant le mix de Jerry Magic, je veux savoir, vous écoutez la radio de où? Est-ce que vous écoutez la radio en faisant le ménage? Est-ce que vous écoutez la radio en conduisant? Est-ce que vous écoutez la radio en travaillant? Faites-moi une photo et envoyez ça dans la messagerie texte. Si vous êtes en voiture, faites attention là, faites attention. Donc, faites-moi une photo du volant que vous conduisez. Si vous êtes à la maison, de le type de radio que vous écoutez. Est-ce que c'est un boombox? Est-ce que c'est sur Internet? Est-ce que c'est sur l'application? Bref, je veux savoir où est-ce que vous écoutez l'émission. Vous m'envoyez le tout sur la messagerie au 514-979-5050. C'est le mix de Jerry Magic. On est à l'heure. 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
1: laisse le 101.5 Montréal. Je veux savoir de où vous écoutez la radio. Est-ce que c'est sur une moto? Non, il pleut dehors. 514-979-5050, 514-979-5050. Envoyez-nous de où vous écoutez la radio sur la messagerie. GG, GG.

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0: Je vous rappelle, on veut voir d'où vous écoutez la radio. Est-ce que vous écoutez la radio de la maison? Est-ce que vous écoutez la radio dans votre véhicule? On veut voir réagir sur la messagerie texte 514-979-5050. 514-979-5050. On veut vous voir!

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Grenadier, grenadier à l'assaut. Aïe, aïe, aïe. Est-ce qu'il y a des Haïtiens dans la place? Messagerie texte, je vends le drapeau haïtien pour les grenadiers. 514-979-5050. 514-979-5050.

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2: Chat d'amour. Vous êtes sur CIBL 101.5. Le 21 juin prochain, Combit Projet Cavaillon Haïti Canada vous invite à son troisième rendez-vous annuel, Combit pour la reconstruction de l'école Cavaillon. C'est en Haïti, donc brunch, dîner. Et j'ai le plaisir de recevoir Madame Ginette Roy-Doura. Bonjour Madame Roy-Doura, comment allez-vous?
3: Bonjour Chad, bonjour à tous les auditeurs de CIBL.
2: Alors, c'est la première fois que j'entendais parler de cet événement-là. Premièrement, qu'est-ce que Combit Projet Cavaillon Haïti Canada?
3: Combit Projet Cavaillon, c'est un organisme qui a vu le jour après le tremblement de terre du 14 août de 2021 dans le Grand Sud. Vous vous souvenez, il y a eu un grand tremblement de terre qui a détruit... La ville de Cavaillon a été très, très, très touchée par ce tremblement de terre-là. Et la ville, même l'église qui venait d'être réparée pour les 300 ans de la ville, et a été détruite complètement. Les écoles et tout ça ont été, les maisons. Il n'y a pas une maison qui n'a pas été touchée à Cavaillon.
2: Wow.
3: Alors, on s'est mobilisé très vite, les Cavaillonnais et puis les amis de Cavaillon, les Québécois, se sont mobilisés très, très vite pour venir en aide à tout ce monde-là. Et suite à ça, on a formé l'association Combit Projet Cavaillon Haïti Canada parce qu'il y avait une école paroissiale qui recevait 400 élèves.
2: 400, OK.
3: Et l'école a été détruite complètement. Et bon, on s'est mobilisé, on a fourni de l'argent, on a aidé pour... construire des hangars et tout ça, les élèves sont toujours sous les hangars. Alors, c'est pour ça qu'on continue notre mission aussi, de façon à ce que les élèves aient une école, une vraie école, parce que les intempéries continuent et puis des fois, ils sont obligés de retourner chez eux parce que passer sous les hangars, c'est pas l'idéal. Alors, la pluie et tout ça, donc...
2: C'est-à-dire qu'ils font encore l'école dans ces conditions-là. Ça, c'est la détermination.
3: Ils performent. Ils performent. Ils sont les meilleurs en fin d'année au baccalauréat. C'est une école secondaire. Et ils performent énormément. Et même dans les sports, ils viennent de gagner... un tournoi de soccer à Cavaillon, entre les écoles et meilleurs buteurs, meilleurs joueurs, meilleure équipe. En tout cas, ils performent dans tout. Ce sont des élèves qui veulent réussir.
2: Ça
3: nous encourage aussi.
2: C'est beau de voir ça et d'entendre ça. C'est une preuve de résilience parce que les jeunes n'ont pas d'école physique et vont étudier dans un hangar et continuent de se déplacer.
3: Et des fois, ils viennent de loin, ils font des fois 10 km à pied pour venir à l'école.
2: Et
3: c'est une école qui reçoit toutes sortes d'élèves parmi les plus défavorisés aussi de la région. Parce que c'est une école paroissiale, donc ils ne refusent pas. Et là, ça augmente parce que il y a des parents qui fuient Port-au-Prince et qui reviennent dans leur patelin et aux environs de Cavaillon. Et le directeur est obligé de refuser des élèves tellement il y en a qui viennent. Alors, ils ont besoin de nous. Ils ont besoin de nous. On ne peut pas les laisser aller comme ça.
2: Et Cavaillon, c'est vraiment une ville du sud.
3: C'est une ville du sud d'Haïti. C'est ma ville natale.
2: Aïe, aïe, aïe. Donc ça, c'est vraiment...
3: ma ville natale. Et les Cavaillonnais sont fiers, sont très fiers. Parler à n'importe Cavaillonnais, il va vous dire qu'il est fier de sa ville, qu'un Cavaillonnais est fier de sa ville et aide beaucoup. Oui. Aide beaucoup dans ce sens-là.
2: Et si on regarde géographiquement, la ville de Cavaillon, c'est dans l'arrondissement de Aquin. Et on parle vraiment d'une communauté qui est petite, même à peine 50 000 habitants qui habitent à Cavaillon.
3: Oui, c'est une petite communauté, mais on est très solidaires, on se tient, on aime notre ville et c'est une très belle ville aussi. On a donné des gens extraordinaires. Silvio Cator, vous connaissez?
2: Mm-hmm.
3: C'est le premier athlète olympique haïtien. Il est originaire de Cavaillon.
2: Oui.
3: Il a eu la médaille de bronze à Amsterdam en 1928, mm-hmm. en saut en longueur.
2: Oui.
3: Et c'est pour ça aussi qu'on a institué la bourse Silvio Cator, qu'on donne. C'est la première année qu'on va faire ça ici. À notre branche, on va remettre la bourse à des jeunes d'ici, secondaires d'ici, et ça, on est parti pour au moins 5 ans encore.
2: Ah bon, on vous le souhaite.
3: On va faire ça.
2: Et là, le 21 juin, de 10h à 16h, brunch, déjeuner et dîner. Donc, donnez-nous un petit peu plus de détails sur cet événement-là qui s'en vient bientôt.
3: Alors, le brunch aura lieu à la Plaza Vogue. C'est sur le boulevard des Grandes Prairies, 4371 boulevard des Grandes Prairies. Et on a un invité spécial cette année qui est Patrice Bernier. Je pense que les Montréalais connaissent très bien Patrice Bernier. Et on fait ça sous le signe du soccer, évidemment, étant donné qu'on est dans la Coupe du Monde. Et les Cavaillonnais connaissent très bien le soccer aussi. On a notre terrain Silvio Cator aussi à Cavaillon. Alors, et on a le stade Silvio Cator à Port-au-Prince. Donc, on aime beaucoup le soccer. Alors, on a invité Patrice Bernier. Je ne sais pas s'il va être là parce qu'il est très, très, très, très pris avec... la Coupe du Monde, peut-être qu'il va nous envoyer. S'il n'est pas là, il va nous faire une vidéo.
2: Okay.
3: Je suis certaine de ça. Oh oui, il va nous faire un message vidéo et pour nous aider à promouvoir aussi cette association parce qu'on a besoin de reconstruire l'école et ça prend des sous. Mm-hmm. Vous comprenez?
2: Oui.
3: Ça prend des sous. Il faut se faire connaître et puis. Et on a besoin de l'aide de tout le monde, de tout le monde. Et l'animation musicale sera faite par Toto Larac et son groupe. Et on va avoir de la musique de 10h le matin jusqu'à 4h l'après-midi. Et c'est la fête des pères.
2: En
3: Alors
2: plus.
3: On voulait inviter les papas à se joindre à nous. Souligner leur implication dans l'éducation des jeunes, vous comprenez?
2: Mm-hmm.
3: Alors, c'est très important pour nous.
2: Les billets sont seulement 100$. Vous allez pouvoir manger, déjeuner, danser.
3: Oui, manger, danser, avoir de la musique. Il y a des prix de présence et tout ça. Donc, c'est pas cher et c'est pour une bonne cause.
2: Oui.
3: Alors, on invite les gens à venir vraiment. Et on va pouvoir visionner aussi des photos de Cavaillon, les élèves et tout ça. Vous savez, on vient de leur donner de l'eau potable en 2025.
2: En 2025, on vient juste de leur donner de l'eau potable?
3: De l'eau potable.
2: Oh, wow.
3: De l'eau potable. Alors, on a fait ça. En décembre dernier, ils ont eu de l'eau potable qui coule maintenant sur le site de l'école. Et petit pas par petit pas, on avance et on veut leur offrir vraiment quelque chose de à leur attente.
2: Mm-hmm. Mm-hmm.
3: Vous voyez,
2: oui.
3: Parce qu'ils sont tellement, ils veulent tellement ces enfants-là, on peut pas les laisser tomber.
2: Non. Alors, je rappelle l'événement, c'est le 21 juin prochain à Plaza Vogue, au 4371 boulevard des Grandes Prairies à Saint-Léonard.
3: Oui.
2: Donc, c'est au programme déjeuner et dîner. Invité spécial.
3: Et les gens,
2: oui.
3: Et les, Et les gens peuvent donner aussi directement à notre, par Interact, les gens peuvent faire un don
2: oui.
3: directement à info@combit. Vous savez, le combit en Haïti, c'est, ça veut dire en créole, vous savez ce que ça veut dire, combit, ça veut dire rassemblement et tout ça.
2: Mm-hmm.
3: Parce que autrefois, les paysans, quand ils avaient de la terre à travailler, c'est tous les voisins qui se mettaient ensemble et puis qui se rassemblaient. On appelle ça un combit en Haïti.
2: Un combit.
3: Et ainsi de suite, comme ça, toutes les terres étaient défrichées et puis travaillées au son de la musique et tout ça. C'est de l'entraide.
2: Mm-hmm.
3: Alors, combitinfo@combitprojetcavaillon.org. On peut faire un don directement. Si vous allez sur notre site web aussi, vous allez tout voir. www.combitprojetcavaillon.org.
2: Parfait.
3: Alors, on vous invite à être généreux. Venez nous voir le dimanche 21 juin. On vous attend. Alors, c'est pour une bonne cause. On
2: oui.
3: compte sur la solidarité. Moi, je suis enseignante de carrière depuis... je suis à la retraite.
2: Uh-huh.
3: J'ai été enseignante pendant au moins 25 ans. Alors, ici au Québec. Et je connais le milieu des enseignants et j'invite les enseignants. À nous aider.
2: Alors, vous avez entendu
3: vraiment.
2: Le message. On vous attend le 21 juin prochain. C'est pour une bonne cause. C'est pour aider la reconstruction de l'école à Cavaillon.
3: Oui, pour la persévérance,
2: c'est
3: la réussite scolaire
2: oui.
3: des jeunes.
2: Oui.
3: Et aussi, on s'implique dans la santé aussi.
2: Mm-hmm.
3: L'état nutritionnel des jeunes, ça nous inquiète beaucoup aussi. C'est pour ça qu'on a commencé par leur donner de l'eau potable.
2: Oui. Madame Ginette, merci beaucoup d'avoir accepté notre
3: merci
2: invitation.
3: Beaucoup, Chad.
2: Et,
3: merci.
2: Et on va souhaiter que les gens participent. De toute manière, nous, on va mettre les informations sur nos médias aussi. On va venir vous encourager.
3: Nous voir, Chad.
2: Bien sûr. Merci beaucoup. Toujours un plaisir.
3: Merci.
2: Puis prenez soin de vous.
3: Merci beaucoup.
2: Merci.
3: Bonne émission.
2: Merci
3: bonne
2: beaucoup.
3: Continuation à CIBL, que je connais très bien.
2: Ah, j'adore
3: à l'époque
2: ça.
3: Avec Combit Flamboyant.
2: Oh oui, ça fait longtemps ça.
3: Ah oui. Oh oui. Et c'est Roger Dumont, père à son âme, qui était un animateur de cette émission-là. Il vient de mourir. Il vient
2: oh.
3: de nous quitter.
2: Oh, mes condoléances à sa famille. Waouh.
3: Oui.
2: Ça, c'est des émissions lorsque j'étais jeune que mes parents écoutaient lorsque j'étais dans l'auto.
3: Oui.
2: Alors,
3: oui.
2: merci beaucoup, Madame Ginette. Bon succès.
3: Je vous en prie.
2: Veuillez bonne journée.
3: Prie. Bonne journée.
2: Merci. Alors, à 13h44, on commence à se diriger vers la fin de l'émission. Mais juste avant, on écoute ceci.
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Ça, c'est le remix de Thompson avec Joey, de la chanson de Cold Campy de Joey Dotfili, qui va être au Barclays Center cette année, le 19 décembre. Donc, Joey Dotfili va être au Barclays Center. Imaginez le compas qui rentre dans des gros, gros stades, dans des gros arénas. C'est quelque chose. Je vous rappelle que nous sommes en rediffusion tous les mardis de 19h à 22h et allez nous suivre sur nos médias sociaux. Chat d'Amour Radio, que ce soit sur TikTok, Instagram, Facebook, nous sommes présents. Et s'il vous plaît, allez activer la notification lorsque vous nous écoutez en balado diffusion. 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

La belle Kelani sur Cibel 101.5 Montréal. Alors, c'est comme ça qu'on a vu cette émission du 6 juin 2026. Merci à nos invités. Merci à tous ceux et celles qui ont pris la peine de nous envoyer un petit message à travers la messagerie texte. Merci à tous ceux et celles qui nous ont suivis sur Instagram, sur TikTok. Je rappelle que nous sommes en rediffusion tous les mardis à partir de 19h. Jusqu'à 22h et disponible en format balado diffusion. Vous allez sur toutes vos plateformes de balado préférées et vous inscrivez Tchad Damor Radio ou bien Tchad Damor FM et vous allez pouvoir nous écouter en rediffusion et même aussi avoir en exclusivité le contenu. Exemple, vous avez aimé l'entrevue qu'on a réalisée aujourd'hui avec Richardson Zephyr ou bien Cindy Syriac et Vasti Nelson. Donc, vous allez pouvoir réécouter ça et même le voir parce qu'on est filmé maintenant. On est filmé. Et je vous laisse aussi, avant de partir, remercier personnellement notre metteur en onde, M. Oscar Godin, qui nous quitte aujourd'hui. C'est sa dernière journée avec nous, mais il m'a dit qu'il va revenir cet été, une fois de temps en temps. Merci Oscar pour ta patience, pour ton support, parce que vous savez, la radio, c'est un travail d'équipe et il y a beaucoup, beaucoup de choses à faire. Donc, c'est pas juste parler derrière un micro. Donc, il faut mettre l'émission en onde, il faut s'assurer que la musique est bonne, il faut s'assurer qu'il n'y a pas de blanc entre les chansons, il faut s'assurer qu'on filme, l'angle de caméra et tout ça. Et Oscar m'a donné un très gros coup de main. Donc, il s'en va au cégep, continue sa vie, continue à apprendre de nouvelles choses. Donc, bon succès, bonne continuité. Et je suis très, très, très fier de toi. Et reviens nous voir, là, OK? Pendant cet été, reviens nous voir. OK. Merci beaucoup à vos auditeurs et auditrices de CIBL. Et nous, on se laisse. On se reparle samedi prochain dès 11h. Voici la belle Ruchem Guillaume. Ouh.

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9: Alors, c'est un week-end très glacial hein, qui s'en vient. Tout un week-end hivernal au Québec avec vraiment une masse d'air assez vaste, hein, une masse d'air très froide. D'ailleurs, la plus froide sur Terre quand on regarde les températures en altitude, qui va vraiment culminer au Québec là, à partir de samedi.
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oui, vous le savez déjà, c'est Rossy Ross on the mix qui est là présentement. Bienvenue à notre émission, La Bonne Fréquence. Là, ça fait un petit bout que je suis pas passé à l'émission. You know, ça fait très plaisir d'être sur le micro, de retour à CIBL pour la saison estivale de notre émission, La Bonne Fréquence. Vous pouvez aller nous suivre sur Instagram à La Bonne Fréquence, La Bonne Fréquence. So, on est là tous les samedis pendant l'été de 17h jusqu'à 20h. Ça va être un samedi sur deux. Je dois donner un special shout-out à nos gars à On Sent Rap, Métis Number One, vous savez déjà. Alors, en principe, on va être en rotation une semaine sur deux. Alors, et les autres semaines, ça va être l'équipe de On Sent Rap qui vont venir faire des takeovers, mais tout en gardant l'énergie, bonne fréquence, alors des DJ sets, des artistes, des présentations et toute autre surprise. Encore une fois, je m'appelle Rossy Ross on the mix. Je suis là sur le micro, coin Sainte-Catherine-Saint-Laurent. On invite tout le monde de venir nous dire un petit bonjour, un petit allô. C'est ouvert au public, effectivement. Alors, si vous êtes un artiste, DJ, si vous êtes travaillé dans les événements, on vous invite tous à venir nous dire un petit salut au coin de la rue. Alors, on a un épisode de très spécial aujourd'hui. Avec deux DJ qui font du bruit dans la ville, without a doubt. Non, le seul et unique, Monsieur Spooky, qui est là dans le studio. C'est déjà, what's up, my guy? On est ensemble. J'ai très hâte d'entendre ton set. Ouais, c'est sûr, on va s'amuser. Et ensuite aussi, on va voir DJ Jason, qui va se joindre à nous. Non, pas Jason Alexander de Toronto. Shout out, my guy, vous savez déjà. Mais DJ Jason, qui est aussi DJ qui fait beaucoup de bruit, qui travaille dans la set. Corporatif, événementiel, tout ça. So, c'est sûr, ça va être une émission de calibre, comme d'habitude. Je vais prendre un petit moment pour remercier tous les collaborateurs de l'équipe La Bonne Fréquence, for real. Sans vous, ce serait pas possible, you know. So, je peux donner un shout-out à DJ Killjoy, Carolina, DJ P-Steph, Hit Story, of course, DJ Pool Club, gros shout-out. L'équipe technique, de musique technique, Jordan, Dina, Yacine. Mais non, je ne peux pas les oublier. Là. Je vais donner un shout-out à tout le monde. Mon gars Oz aussi, salutations. Alors, merci pour tout le travail, pour tout le support, encore une fois. Sans vous, c'est littéralement impossible. Nos collaborateurs, ambassadeurs, je vais donner un shout-out à Lisa. Lisa Blue, à CU, qui est en route en ce moment, présentement, qui va animer l'émission d'aujourd'hui avec moi. So, salutations. Qui d'autre que je peux donner un shout? Honey Benjamin, effectivement, qui donne toujours du love. Métis Wallace, comme j'ai bien mentionné, qui va être ici une semaine sur deux pour faire le takeover en sans rap. Roberto de la fin du rap aussi, salutations mon gars, merci pour toute ton aide, toutes tes inputs. On est là ensemble, on fait ça pour la ville. Vous savez déjà, DJ Cubita, la rumba mondiale, oui, effectivement, il faut donner toujours un shout out à notre gars Looney, qui fait beaucoup de travail aussi pour la scène locale ici. Little Deezy, Lunify, Miss Jamaican, Playfi, Ultra Stellar aussi. So, encore une fois, merci à tous nos collaborateurs. Yes, sans vous, ça aurait été impossible. On est une communauté ici. On essaie de faire la scène avancer. So, yeah. Préparez-vous à découvrir de la musique, des nouveaux talents. Pour ici, à La Bonne Fréquence, c'est ça notre mission. So, encore une fois, on est là chaque samedi de 17h jusqu'à 20h au coin de Saint-Laurent et Sainte-Catherine, juste en avant de la Belle Pro. On a une belle émission aujourd'hui. Spooky dans la place, DJ Jason. C'est déjà I go by Rossy Ross on the mix. On continue en musique. D-Fresh Bangers avec Just for Fun. Let's go.

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3: Oh oui, vous le savez déjà. Lina Blue avec Too Cold. Présentement out sur toutes les plateformes. Allez, check it out. Vous savez déjà, la bonne fréquence. On est lit, let's go!

Oui, oh oui, oh oui, la bonne fréquence sur les ondes de CBL 100,5. Juste avant, c'était OTT et Aldo avec Ambiance Long Show. Yeah, big track, vous savez déjà. Présentement, vous êtes en train d'écouter à Ananoni avec Eh oh. La bonne fréquence, let's go.

0: 5, vous savez déjà. Ross on the mix qui est là dans la place. Après une petite pause musicale, on est de retour, la bonne fréquence. Yo, y'a Lisa qui est là, qui est en train de pull up en ce moment même. What's up, Mrs. En forme, en forme. Yo, est-ce que quelqu'un peut aller ouvrir la porte pour elle, s'il te plaît? Je pense que je peux pas quitter ma place. Est-ce que tu peux ouvrir la porte pour Lisa, s'il te plaît? Yeah, thanks. Je peux pas quitter ma place, malheureusement. Je suis ici à la... Yo, shout-out encore une fois à Jordan qui est venu faire le setup ici avant son départ, you know. Mais qui a été là tout le long de l'année, you know. On apprécie vraiment ça, you know, le travail de tous nos collaborateurs, effectivement. Sans plus tarder, on va passer dans une petite entrevue avec notre première invitée. Lisa, je t'invite à venir prendre une place sans souci. Yeah, tu veux prendre une place, pas de problème. On a un jeune artiste qui est là dans la place, un entrepreneur, peu douceur, promoteur. C'est quoi d'autre? Je sais même pas c'est quoi les autres titres qu'il y a en ce moment. On a ni l'autre que Spooky dans la place. What's happening, Spooky?
1: Yo,
0: my
1: what's
0: guy?
1: Good, what's good? Yeah. Thanks for having me here. I'm blessed to be here.
0: It's a pleasure. But right before we get into it, juste avant qu'on rentre dans la conversation, straight from NYC, New York, on a Lisa dans la place. What's up, Lisa?
2: Ça va ou quoi?
0: On est là. Yo, merci d'être ici, d'être parmi nous.
2: Avec
0: ça fait toujours plaisir.
2: Ça fait toujours plaisir. Voilà, je suis content d'être là. Toujours en retard, mais...
0: Non, it's all good. C'est quoi? Donne-nous un peu un debrief de ton temps à New York. Comment ça s'est passé?
2: Si
0: je peux me permettre.
2: Oh, wow. New York. Bah, c'était cool. Je suis allée pour mon podcast.
0: OK.
2: Pour tourner plusieurs épisodes du Bluecast. Donc, j'ai eu plusieurs artistes, des producteurs, des... Waouh! Je suis fatiguée! des photographes, c'était vraiment cool. Qu'est-ce que j'ai fait d'autre? Ah, les Knicks ont gagné, juste avant.
0: Les New York, la ville est en feu là en ce moment là.
2: Ouais, c'était n'importe quoi hier. Sinon, voilà, moi, tu sais, je fais mon podcast, puis après je dors, puis après je me réveille, puis je refais la même chose.
0: Mais encore une fois, un bon retour, ça fait toujours plaisir de t'avoir parmi nous.
2: Plaisir partagé.
0: On va passer avec notre gars Spooky. Spooky. Mais déjà, Spooky, moi, tu sais, à la bonne fréquence, je commence toujours mes entrevues de la même manière. J'aime poser la question aux gens, d'où vient le nom? Ouais. Spooky, ça vient de où?
1: Alors, Spooky, dans le fond, comment ça a commencé? C'est pas moi qui a choisi le nom.
0: OK.
1: Le nom m'a trouvé.
0: OK.
1: Alors, dans le fond, quand le monde écoute ma musique... Pendant des années, je cherchais un nom et j'ai jamais trouvé exactement un bon fit.
0: Uh-huh.
1: Mais tout le monde disait toujours « Yo, ton son est spooky. Yo, ton son est spooky. Okay. » Là, j'avais des amis. Je vais donner un shout-out à Claudia and Victoria. They just started calling me spooky. They gave me the name. And from there, it stuck.
0: Okay,
1: the leg god, you gotta listen to my music. You gotta like actually listen to understand, you know.
0: So pour bien comprendre le nom Spooky, mais il faut aller écouter la musique, c'est ça que je comprends.
1: You got it.
0: Yeah. So mais déjà Spooky, tu sais, on peut dire que tu sais c'est un nom quand même, comment je peux dire, Spooky, you know, mais c'est comme c'est un mot quand même utilisé, right? Moi je suis curieux de savoir est-ce qu'il y en a d'autres Spooky, est-ce que t'as déjà rencontré d'autres Spooky?
1: Well, I could give a shout-out. There was a guy back in the day. Il y avait un gars qui s'appelait Spooky Black. C'était un gars R&B. Ça, c'était le seul. J'ai jamais entendu d'autres Spooky dans la musique.
0: OK.
1: Yeah.
0: Intéressant. Ouais. All right.
1: Mais lui, il a changé son nom still. So now, je pense que I'm the one and only.
0: Yeah, OK. Yeah. All right. Et ça va faire combien de temps exactement depuis que tu fais de la musique?
1: Fait que moi, j'ai commencé in the streets. Freestyling 10 years ago.
0: Okay.
1: In the alleyways, in the house parties. I started beatboxing when I was younger. I always had melodies, beats in my head. And people liked to hear me freestyle. And then I started recording on my Apple earphones. Eventually, I got a mic and started taking it more seriously over the years.
0: Ok, all right. Yeah. On va traduire ça parce qu'effectivement, CBS, c'est une station francophone, si on doit
1: mettre ça de l'avant. Je parle le franglais, là. Ouais. Je parle en français.
0: Mais en principe, Spooky nous expliquait qu'il a commencé avec le beatboxing et le freestyle. Plus ou moins, il était actif, il était dehors, il faisait des battles, si j'ai bien compris aussi, c'est ça. Et en principe, t'as commencé à t'enregistrer sur ton téléphone, c'est ça?
1: T'as compris, bro. J'ai commencé dans street, puis éventuellement, quand le monde y aimait mes freestyles, j'ai décidé que j'allais prendre ça au plus sérieux. Là, je me suis acheté un mic, and that's how it started. Mais moi je pense qu'il n'y a pas d'excuse, là. Moi, il y a du monde qui me dit « Ah, oh, je peux pas record parce que j'ai pas l'équipement this, that. » Moi, j'ai commencé là avec mon ordi de webcam. Il y avait un microphone.
0: Wow.
1: Bro, j'allais sur GarageBand et je faisais mes first records comme ça.
0: Wow. Yeah. So, il y a zéro excuse. Yeah, je suis d'accord avec
2: toi. C'est le contenu qui compte.
0: Facts. Moi, c'est Spooky, je suis très, très curieux de connaître tes influences. Est-ce que tu peux nous nommer des artistes qui t'ont influencé dans ton son, dans ton parcours? Parce que effectivement, ta musique, c'est quand même sombre. Il y a une certaine, on dirait que quand t'écoutes ta musique, il y a de la pluie dehors, you know what I'm saying?

0: commencé avec, tu sais, genre le Tribe Called Quest, avec genre le boom
1: bap. Là, là tu me parles. Okay.
0: C'est ça. J'ai commencé là, puis après ça, Wu-Tang, tout ça.
1: On a eu la même réaction, Lisa.
0: Ouais. Ouais. Éventuellement, j'ai découvert 666 Mafia. C'est ça qui m'a marqué.
2: Ça, il m'a eu. C'est bon, c'est fini.
0: Et si tu veux savoir d'où The Darkness comes from, sûrement c'est venu
1: de
0: là.
1: 666, OK.
0: Ouais, ça m'a parlé. Je sais pas. Il y a juste quelque chose. C'était raw, ouais. c'était honest, c'était quelque chose de différent, you know? Mm. Un son unique.
1: Nice, nice. Yeah. OK, all right. Non, ça, c'est intéressant que tu nous parles de Trap Called Quest jusqu'à du 66 Mafia. C'est quand même un complexe.
2: Ouais.
1: Est-ce que tu dirais que, je sais pas, ça représente un peu tes univers? Comme t'as un côté très, tu sais, sombre, of course, mais tu peux aussi, you know, lighting up. Avoir un nom.
0: J'aime ça aller dans les espaces noirs et and bring my light et amener ma lumière où que c'est sombre, tu comprends? J'ai pas peur d'aller où c'est sombre.
2: Est-ce que du coup la musique c'est une façon pour toi de ramener plus de lumière là où tu peux ressentir des émotions plus sombres?
0: T'as tout compris. Fait que pour moi je fais beaucoup de qu'est-ce qu'on appelle du shadow work. Fait que ça, c'est explorer. C'est un peu comme la méditation. Tu fermes tes yeux et tu fais du travail sur toi-même et explorer certains traumas. Parce que souvent, il y a des choses qui arrivent quand on est jeune, des petites choses, 100%. Et ça peut affecter comment on agit. You know? Yeah.
1: All right. Et là, c'est ça. Effectivement, on te connaît en tant qu'artiste, promoteur. Mais t'es aussi un DJ.
0: Yeah.
1: So explique-nous un peu comment how did that come about? Parce
0: c'est
1: que
0: ça.
1: On dirait on est dans une épidémie de DJ là, tout le monde est DJ là en ce moment là.
0: On some real shit, ça a commencé my bad, c'est la radio, je suis pas supposé sacré, mais ça a commencé au Costa Rica comme out of survival.
2: Wow.
0: Parce que genre moi pendant la pandémie, je trouvais que
1: c'était... OK, pendant la pandémie aussi, en plus.
0: Ouais, c'était rough ici, là, avec les lockdowns et tout ça. Et moi, j'ai fait vague. J'ai pris un avion one way. Je suis parti au Costa Rica. J'ai fait vague. Je vais aller quelque part moins regulated. Et là-bas, I had to make it work. Il fallait que je trouve une façon à vivre. Et je faisais plein de choses différentes. Et j'ai commencé à DJ.
1: Nice.
0: Sur le côté Caraïbe. Ensuite, j'ai fait beaucoup de nightclubs dans la capitale, San José. Je jouais du pereo, du hip-hop.
2: Wow.
0: J'ai fait la côte pacifique. Pereo,
1: ça, c'est la musique locale brésilienne, j'imagine?
0: Ça, c'est un style de reggaeton. C'est
1: reggaeton, OK.
0: Yeah. Puis c'est comme ça, ça a commencé. Puis j'ai commencé à get des bookings, faire des parties. Puis j'ai tombé en amour avec le craft.
1: Nice.
0: Genre, moi, j'adore. Genre, je suis pas capable d'arrêter.
2: J'ai trop hâte d'entendre le mix. Parce que d'après ce que tu racontes, il y a l'air d'avoir tellement d'influences différentes. Je me demande comment tu fusionnes tout ça.
0: Ouais.
2: J'ai hâte, en vrai.
1: For sure. Moi aussi, je faisais la même chose. You know? Encore une fois, non, on a une émission très spéciale avec Spooky dans la place.
2: Yes.
1: Ross on the mix aussi, qui va être là. Je vais faire un petit mix pour vous. Accompagné de Lisa aussi.
2: Ah,
1: aujourd'hui, c'est free for all. Hein? La saison estivale de la bonne fréquence. On est là encore une fois, chaque samedi de 17h jusqu'à 20h pendant l'été. Et chaque deux semaines, on va avoir des gars de On S'en Rap qui vont venir faire des takeovers. Gros shout-out à notre gars Métis Wildest. Yeah.
2: Métis.
1: Vous savez déjà. So, yeah, man. Spooky, pour moi, j'aimerais aussi que, tu sais, en tant que DJ et artiste, est-ce que tu pourrais nous donner... c'est quoi tes steps pour te préparer avant un set? Est-ce que t'as, je sais pas, tu parlais déjà que tu fais de la méditation. Est-ce que c'est quoi que tu pratiques avant un DJ set? Comme tu sais, je lance ça juste comme ça, mais je suis curieux de savoir c'est quoi tes procédures avant de faire un set.
0: C'est sûr que j'aime me grounder. Si c'est aller sur une marche, m'entraîner, faire de la méditation, manger de la bonne bouffe en santé. Mais comment que je me prépare si je vais faire une salle en spécifique? Je vais passer du temps avant dans la salle, sentir le vibe.
1: Right.
0: Et je vais vraiment passer du temps pour imaginer c'est quoi que moi je peux amener de différent, mais qui peut marcher dans une certaine salle.
1: Très intéressant. OK. Tu sais, souvent, en tant que DJ, on essaie toujours de se distinguer. Tu sais, je suis différent. Tu sais, moi, je suis différent, tout ça, etc.

0: À la fin de la journée, on est tous différents, but somehow everybody sounds the same. So yeah. pour moi, je suis curieux de savoir, Spooky, c'est quoi, qu'est-ce que tu fais dans ton set ou que tu places dans tes mix, que tu dirais que, OK, cette affaire-là, ça, ça me rend unique, c'est différent.
1: Mais je vais amener de quoi de différent aujourd'hui. Je commence à construire genre un second home base en Louisiane, à New Orleans.
0: Oh, OK.
2: Wow, OK.
1: Fait que j'ai de la famille là-bas. J'ai passé toute ma vie y aller là-bas. Et j'ai commencé à tapiner dans le son là-bas. Et là, je suis revenu d'un voyage il y a à peu près un mois. Alors, j'ai une collection de records locales de New Orleans que je vais présenter aujourd'hui.
2: Oh my God!
0: Oh, OK. Ouais. Non, non, attends.
2: C'est sérieux, là?
0: Non, ça m'impressionne quand même, Spooky. I'm a girlfriend. What? Ouais. Parce que moi, j'adore la musique de New Orleans.
1: Ouais. Fait que là, il y a un son qui appartient à New Orleans. Ça s'appelle Nola Bounce Music. Mm-hmm. Alors, le mot twerk, ça a commencé à New Orleans.
0: Right. Mm-hmm.
1: Tout ça a commencé là-bas. Et c'est ça, là. Je vais commencer le set avec some New Orleans bounce.
0: Nice, nice. Yeah. Et si je peux me permettre, parce qu'encore une fois, comme moi, je suis un gros fan de ce genre-là, you know. Donc, si on peut, tu sais, plonger un peu dans cet univers-là, pour les gens qui ne savent pas du New Orleans bounce, est-ce que tu pourrais nous donner un exemple concret d'une chanson New Orleans?
1: Ouais, y a une chanson Back That Ass Up par Juvenile. Ça, c'est la plus populaire.
0: Un gros classique.
1: Mm-hmm. Ouais, fait que ça, c'est du bounce, là.
0: Right.
1: Une affaire intéressante, j'ai un de mes boys là-bas, Crucial. Fait que là, je l'ai hit up pour une session studio.
0: Okay.
1: Fait que là, il m'a amené au studio à DJ Raj Smooth. Ça, c'est le DJ à Lil Wayne.
0: OK. Mm-hmm.
1: Puis ça l'a tombé, c'est juste une synchronicité que le beatmaker que je travaillais avec a sample un des records Mrs. Officer de Lil Wayne.
0: Oh, wow. Puis
1: après ça, avec ce beat-là, on a enregistré dans le studio à DJ Raj Smooth où que Wayne a record beaucoup de ses tracks dans ses premiers mixtapes, premier album.
0: Dang.
1: Fait que ça, c'est une des chansons qu'on va présenter aujourd'hui.
0: Okay,
1: puis ça,
0: nice.
1: C'est moi qui amène mon son du North, de Montréal, et je fusion with the Nola Bounce.
0: Ouais. OK, c'est de ça qu'on parle. Tu sais, qu'on parle de la bonne fréquence.
1: Mm-hmm.
0: Non, c'est d'apporter les bonnes fréquences,
2: ouais,
0: right?
2: Et la manifestation. Yeah.
0: C'est ça. Et tu sais, c'est un espace, encore une fois, parce qu'on invite tous les DJ de venir, c'est quoi? Montrer leur couleur, you know what I mean? Faire de quoi différent. On ne demande pas de venir faire un set de club. On ne demande pas de tu sais, on demande de mixer
2: juste
0: comme si
2: soi-même.
0: T'étais, c'est ça, comme si t'étais dans ton appart solo, you know what I mean? Et, you know, tu joues des tracks, t'expérimentes avec des tracks, c'est vraiment ça, la bonne fréquence. So, yeah, non, effectivement, pour moi, j'ai vraiment hâte de voir ça, you know.
2: Moi
0: so,
2: aussi.
1: Yeah, on amène les bonnes vibes.
0: Let's go. So, Spooky, c'est what's next? Est-ce qu'il y a des événements qui s'en viennent pour toi, des gigs, tout ça, etc.? Je sais, effectivement, chaque samedi, école privée, effectivement.
1: Ouais.
0: You know, so, est-ce que tu as de quoi nous annoncer?
1: Oui, bien sûr. Mais comme tu le sais, moi j'ai une compagnie de promotion que j'ai fait un partnership avec Appartement 200 et école privée. Ça
0: right.
1: s'appelle Like God Promotions. Fait que si jamais, tu sais, anybody who wants to come, you can hit me up, Like God Promotions,
0: okay.
1: guest list, mm-hmm. sections, all of that. Qu'est-ce que je travaille en ce moment, c'est le 20 juin, je vais drop la chanson What You Talking About qu'on
0: okay.
1: va faire the first preview today here on live.
0: Nice.
1: Ensuite, je suis en train de terminer mon troisième album Welcome to My Shadow 3. Ça, j'ai pas de date, ça va sortir au mois d'août. Je vais faire un listening party puis un after party at the club as well.
0: Let's go.
1: Ouais.
0: Let's
2: check
0: go.
2: Un entrepreneur.
0: Ben non, lui, il est partout,
2: tout
0: là.
2: Faire,
0: ouais, il fait tout, là, en plus, là, you know? Artiste, DJ. C'est quoi, est-ce que tu vas mixer ton propre listening party?
1: Le listening party, dans le fond, oui, je vais mixer.
2: Il a dit son rigolant.
0: Non, il a dit, tant qu'à le faire, je sais le faire moi-même,
2: trop
0: je vais le faire, you know?
1: T'as compris.
0: C'est quand même... un bon avantage, tu sais, quand tu sais comment mixer, you know.
2: On n'est jamais mieux servi que par soi-même, de toute façon.
0: Effectivement. So, all right. So, mais sans plus tarder, je pense que, tu sais, ça va conclure notre entrevue. Encore une fois, merci d'avoir accepté notre invitation.
1: Mais merci à vous.
0: Ça fait
1: merci
0: vraiment plaisir. On va prendre une petite pause musicale. Ensuite, on va rentrer dans le mix avec Rasmus on the mix. La bonne fréquence.
2: Let's go.

0: Yeah, yeah.
1: Carmina.
0: La bonne fréquence, yeah. Tu reconnais la voix, tu sais déjà. Il y a Carmina avec Carmina Vanessa, sorry, avec DJ Handyman, avec le morceau Mon Cher. Vous pouvez checker la track sur DJ Pour Club. Effectivement, vous savez déjà, la famille. Encore une fois, Lisa, bon retour. Ça fait toujours plaisir de t'avoir ici parmi nous.
1: Plaisir partagé.
0: Juste right quick, si tu peux nous donner un peu, je sais pas, un petit rundown des projets à venir. C'est l'été à l'heure de quoi là, en ce moment là, pour toi là?
1: Waouh, alors là, l'été, déjà, il y a les Franco qui arrivent. Right. Donc forcément, il y a des concerts que je vais documenter. Roger, Kinji, for sure.
0: Okay.
1: Semaine prochaine aussi, je serai là pour documenter le show de Mike Shab, Nicolas Craven.
0: Nice, au Mural,
1: Spook,
0: c'est ça?
1: Trap Matt à Mural, ouais.
0: Nice.
1: J'ai très très hâte. Il y a des invités spéciaux aussi. J'ai très très hâte.
0: Let's go, let's go.
1: Vraiment cool. Et va y avoir un show à Craven aussi. Enfin, toujours. C'est toujours un peu pareil, je bouge un peu partout, puis je documente mes amis. Ça fait toujours du bien de les voir briller et de pouvoir les filmer et partager ces moments avec eux. Et en venant, j'étais en train de penser à ça, mais faut que je sorte bientôt le premier épisode du documentaire sur Mike Shab.
0: Ok.
1: Donc, ça
0: fait un petit moment que tu travailles là-dessus.
1: Ouais, right? Ça fait depuis 2022 que je le suis partout. Donc, j'ai hâte de voir. Et sinon, je pense que je vais repasser à New York.
0: New York! All right.
1: Et toi?
0: Mais pour moi, merci de me le demander. Ce soir, déjà, ça se passe au club 2061. Shout out à Red Dread avec Trey Smith qui fait son show pour Do It Big. So, je vais être le DJ pour la soirée. So,
1: let's
0: on invite tout le monde de pull up, venir apporter votre bonne énergie, without a doubt. So, ça, c'est ce soir, effectivement. Et ensuite, les lundis, la fin du rap, on est de retour pendant la saison estivale.
1: Ah oui, d'ailleurs, bah, moi aussi, du coup.
0: Yeah, exactement. La famille s'agrandit. On est ensemble, So, y a ça. Et tu sais, if I may, je dois plugger aussi ce côté-là. J'en parle pas souvent, mais.
1: Mais vas-y.
0: Radio-Canada, la
1: voilà,
0: station.
1: Voilà, dis bien.
0: Right. RC Audio, hip-hop, ici musique hip-hop, programmateur pour nos classiques. So, j'invite tout le monde d'aller checker la plateforme, aller écouter la musique. C'est de la musique d'ici. On fait ça pour la ville, on fait ça pour le pays, la francophonie, on fait ça pour le Canada.
1: Ça sonne comme la Rossi Ross season.
0: Je comprends, c'est ça.
1: C'est ton été, là.
0: C'est mon été, là. So, effectivement, on va avoir d'autres annonces, annoncées à travers, effectivement, les Franco aussi qui s'en viennent.
1: Yeah.
0: So, on encourage tout le monde de rester à l'affût pour ça. Et il va y avoir d'autres projets aussi, mais on va garder ça.
1: Voilà, on peut pas tout dire d'un coup.
0: Il faut
1: garder les surprises.
0: C'est ça. So, maintenant, je pense qu'on va rentrer dans mon mix. Ça va être mon tour.
1: Donc, tu vas mixer.
0: Yeah.
1: T'es dans quel mood aujourd'hui?
0: Aujourd'hui, un peu, je sais pas, new music. Les musiques qui sont sorties récemment.
1: Ok.
0: Of course, Charlotte a DJ Pour Club, quelques morceaux de la plateforme aussi. On va aller dans du nouveau aujourd'hui.
1: Ok.
0: Yes.
1: Ok. Pas de Tribe Called Quest du coup.
0: Pas de. Il y a toujours un moment pour le Tribe Called Quest, c'est ça que je dirais, Mais ce serait un miracle là, si on entend ça aujourd'hui. Sans plus tarder, on y va dans mon mix, Rossi Ross.
1: Let's go.

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0: Oui, oh oui, yeah, on est de retour après tout un mix de notre part. Courtesy Rossy Ross et Lisa. Yo, fais du bruit dans la place one time, yo. Yeah! C'était lit, c'était lit. Le premier mix de la saison estivale.
1: Wow!
0: Yeah, c'était nous qui a commencé. Effectivement, encore, on rappelle tout le monde, on est là au coin de Sainte-Catherine et Saint-Laurent. On invite tout le monde de venir nous passer, dire un petit bonjour. On est là de 17h jusqu'à 20h. La bonne fréquence, une émission où on met les DJ de l'avant, tout en les connectant avec les artistes ici de la scène locale. So, en parlant de ça, Lisa, parle-nous un peu de qu'est-ce que t'as eu l'occasion de jouer là pendant ton set.
1: Pour de vrai, j'avais envie de jouer plein de trucs.
0: Mm-hmm.
1: Et du coup, je me suis grave mélangée.
0: Mais il me semble que c'est ça, tu es en train d'expérimenter là. T'as fait des remixes bouillons avec Roe J. C'était quand même quelque chose,
1: ouais,
0: ça.
1: J'ai eu l'audace de mettre Roger et SCH ensemble. Celui-ci, je l'avais déjà testé à la maison.
0: Ouais.
1: Puis après, le Booba, Denzel Curry, Kinayata, c'est.
0: Yo, ça c'était nice. Moi j'ai vraiment fait celui-là. Je t'ai dit à ce moment-là, yo, ça devrait être un remix officiel.
1: Shout-out
0: à la plateforme DJ Pro Club, vous savez déjà. Pour moi-même, c'est quoi? J'ai joué du Boston. You know, on doit toujours représenter Montreal's Brooklyn Baby. De Montréal à Brooklyn, you know what I'm saying? Without a doubt. Après ça, c'est qui d'autre que j'ai joué aussi? Obia le chef.
1: Ta chanson signature aussi à la
0: fin. Yeah, Rick Ross, you know? Yeah, Mix in Miami.
1: Oui.
0: Vous savez déjà, you know? Pour moi, c'est quoi? À chaque fois j'écoute du Rick Ross, you know? Non, je me sens comme un boss, you know what I'm saying? So, yeah, effectivement, je vais toujours laguer ça, without a doubt. Après ça, c'est qui d'autre que j'ai joué aussi?
1: T'as pas joué du Drake?
0: J'ai joué du Drizzy, effectivement, le nouveau projet de Drizzy. You know, j'ai fait quelques shout-outs à ces tracks-là. Yeah, you know, on fait ça pour Montréal, on fait ça pour la ville, on fait ça pour la culture. Nous, on fait la culture avancée. Mais tu sais, qui d'autre qui fait la culture avancée ici, Lisa?
1: Qui d'autre qui fait avancer la culture ici?
0: On a Spooky dans la place qui va prendre contrôle des platines dans quelques instants, mais juste avant ça, on va aller écouter du Tiflocon avec T-Claude sur la bonne fréquence.
1: Allez écouter Tiflocon, shout out Mike Chab.
0: Vous savez déjà la bonne fréquence.
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1: Yeah, yeah, yeah, la bonne fréquence sur les ondes de CIBL 101,5. On vient juste d'écouter à Spooky. Yeah, Spooky qui rappe là en ce moment. Là. Spooky, est-ce que t'as de quoi qui joue en ce moment? Tes masters sont up? Parce que nous, on n'entend rien en ce moment en arrière. Faudrait mettre les masters up aussi pour s'assurer.
2: On veut entendre la musique de Spooky.
1: Là on entend quelque chose. Yeah, on entend.
3: Hey.
1: Hey. All right. So Spooky, prends le micro en avant de toi, s'il te plaît. Le micro. On va juste faire une petite introduction à notre public qui vient se joindre à nous. Encore une fois, la bonne fréquence de 18h jusqu'à... Bon, pas 18h,
2: 17h,
1: 20h. 17h, ouais, jusqu'à 20h pendant l'été, effectivement. On invite tout le monde d'aller regarder notre page Instagram. Parce que vous allez voir toutes les dernières nouvelles. Yo, Charlotte à Candy aussi qui est là dans la place. Big Shada, vous savez déjà... Yes, yo Spooky, c'est quoi? Qu'est-ce que tu vas jouer pour nous aujourd'hui là? Tu as parlé de New Orleans Bounce, c'est ça qu'on va entendre là?
4: Ouais, tu sais, déjà, on va commencer avec un peu de Nola Bounce. Okay. Après ça, on va continuer avec du hip-hop R&B, keep it hip-hop today.
1: All right. So, pour les gens qui aimeraient te suivre, c'est où ce qui peut te rejoindre?
4: Vous pouvez me trouver on all platforms, toutes les plateformes, Spooky, The Light God. Partout, man. Spotify, IG, you already know.
1: All right, well, sans plus tarder, Lisa, qu'est-ce qu'on dit? On s'en va dans le mix?
2: Ah ben, moi, j'ai hâte. Avec tout ce qu'il a dit pendant l'entrevue, j'ai hâte d'entendre le mix, bro. Je veux voir c'est quoi ce petit cocktail, tu vois.
1: Let's go. So, vous avez déjà resté branché à la bonne fréquence au CIBL 101,5 avec Spooky.
4: Yes, sir.
1: On y va, let's go.
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0: Oh oui, oh oui, oh oui, la bonne fréquence sur les ondes de CIBL 101,5, c'est chaud ici en ce moment. Vous êtes en train d'écouter à Spooky, live on the spot. Yo, salutations à tout le monde dehors en ce moment qui attend en ligne. Yo, je sais pas, j'ai pas regardé c'est quel show qui joue aujourd'hui, c'est qui performe ce soir. Mais salutations à tout le monde dehors, effectivement. On encourage tout le monde à aller écouter la station CIBL 101,5. Soit on va prendre une petite pause, ensuite on va être de retour avec Spooky, la bonne fréquence.
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Oui, la bonne fréquence sur les ondes du CIBL 100,5. Vous savez déjà, Rasmus on the mix. On est là dans la place, coin de Saint-Laurent, Sainte-Catherine. Juste en avant de la bonne province, vous savez déjà. Venez nous dire what's up, yo. On est là, ouvert au public, effectivement. Tout artiste, curator. Mais c'est votre maison, on est là pour ça, you know. So, si vous avez des concepts, n'hésitez pas d'aller checker notre page, la bonne fréquence sur CIBL 100,5. Yo, je vois mon gars, little Dizzy dehors, yo, you already know what's up, Dizzy, man. Yo, j'arrive, j'ai ouvert la porte pour toi, man, you already know. So, on est là, live on the spot, encore une fois, saison estivale de 17h jusqu'à 20h. On a DJ Jason qui est là dans la place. Qui va sauter sur les platines dans pas trop longtemps. Dizzy, man, I see you, my guy. Yeah. Vous savez déjà, c'est Yvel, la bonne fréquence. Spooky! Let's go! 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
0: Oh, oui, oui. Yo. Yo, tout un set de la part de Spooky.
2: Yo, c'était insane.
0: C'était lit. Spooky, tu m'entends, bro? Yeah, t'as tes écouteurs, les écouteurs de la radio. Yeah, faut prendre les écouteurs de la radio pour bien m'entendre.
3: Hey yo,
0: Spooky!
3: Big shout out, DJ Rusty Ross.
0: Attends, hold up. Lisa, yo, demande à tout le monde dans la salle de faire du bruit one time.
2: Faites du bruit one time! Vous savez quoi? Faites du bruit two times!
3: Gros respect.
0: Yo, tout un set de la part de Spooky. Spooky, dis-nous, qu'est-ce que t'as joué pour nous aujourd'hui?
3: Fait que j'ai commencé avec du Nola Bounce. J'ai ramené du Southern Flavor straight from New Orleans, du underground shit. Mm-hmm. Après ça, j'ai mix du trap, là. You know, du R&B, hip-hop, là.
2: Yeah. T'as joué tes sons aussi?
3: Ouais, puis j'ai mixé une couple de mes sons là-dedans aussi, là.
0: Ah, yeah. Nous, on aime ça ici à bonne fréquence. Yeah.
2: Ça fait bien de ouf.
3: Merci.
0: So, encore une fois, Spooky, c'est quoi? What's happening next, man? What you got cooking next? And plug in tes réseaux sociaux aussi.
3: So, y'all can check me out, Spooky the Light God, on all platforms. Spooky the Light God dans toutes les plateformes. Dans le fond, tu peux checker. Le 20 juin, je vais drop mon premier Nola Bounce record.
0: That's qui cool.
2: Yeah.
0: Non, Spooky, attends. Yo, moi, je suis un gros fan de Nola Bounce.
2: Ça fait trois fois qu'il le dit.
0: Tu m'envoies ce morceau-là. You know, me, I'm here to push that shit.
3: Bro,
0: Nola Bounce?
3: Bro, come on, New Orleans, tu me dis, on y va, bro.
0: Let's go, say less. Tu sais déjà. So, on va prendre une petite pause musicale. Ensuite, on va transitionner avec DJ Jason.
2: Let's
0: qui est là dans la place. Vous savez déjà la bonne fréquence CBS 1,5. Let's go.

0: La bonne fréquence sur les ondes de CIBS 101,5. On est là dans la place Sainte-Catherine et Saint-Laurent. Venez nous dire what's up.
1: Sup.
2: On a Dizzy dans la place avec nous.
0: What's happening, man? How you doing, bro?
3: Chilling. What about you?
0: Yo, on est là. C'est déjà, yo, what you been up to, man? Yo, parle-nous un peu de c'est quoi qui se passe en ce moment, les projets, tout ça, etc.
3: Hey, I got an EP coming up, you know what I mean? On Friday, actually.
0: Attends, Dizzy,
2: Il a un EP qui vient vendredi.
0: Attends, Lisa, parce que je sais pas qu'est-ce que.
3: Français, s'il vous plaît.
0: Je sais pas qu'est-ce que Dizzy fait.
3: My bad.
0: Dizzy maîtrise très bien la langue française.
3: Oui. Okay.
0: So, dans ce cas-ci, Dizzy, je t'invite fortement à répéter le tout, mais en français, s'il vous plaît, je t'en prie.
3: Je vais mettre dehors un EP. Right? Mettre dehors un EP, le kick-out dehors un EP. Le 12 juin, ça s'appelle Barnival. Écoutez, je peux pas traduire les noms des sons.
0: Non, le titre, tu dis-le comme le titre.
3: Barnival, horse, there's going to be horse ride, and my bad, il y aura horse ride et never been to Boca Raton. Écoutez, ça sort le 12 juin, 2 tracks, let's go, on fait ça. But now, enough about me, I got my homie, mon gars,
2: let's
3: DJ
2: go.
3: Jason.
2: How you doing? Comment ça va, DJ Jason?
4: Ça va bien. Mon français, c'est pas...
3: C'est chill. As long as you're trying.
2: It's okay. On est là, on peut traduire.
0: Montréal, on est au Canada à la fin de la journée.
3: That's what I'm saying.
2: You know?
0: Attends, est-ce que, ok, vous savez là que Mark Carney, là, en tant que premier ministre... Il est obligé de maîtriser le français et
3: l'anglais. Mais il maîtrise juste l'anglais, right?
0: Mais son français, il est pas trop fort, you know? On va dire des vraies choses.

0: c'est comme si tu parles comme tranquillement, ouais. Je comprends.
1: Tu vois, voilà. Vous avez compris, c'est tranquillement. C'est ça, quand vous parlez à DJ Jason, c'est tranquille.
2: Tranquillement.
1: That's your new catchphrase. Tranquillement.
3: Sans plus tarder, DJ Jason, man, parle-nous un peu de toi. Who's DJ Jason, man? Talk to the people. Let them know what you're on.
0: So my name is DJ Jason. I've been DJing since I was 12 years old. I really took it serious when I was like 15.
3: Okay,
0: and I just really love music ever since I was like young, so I really pursued that type of dream. I did a couple of events like when I was young also too. I really wanted to do my own events and be like my own, like, you know, do my own thing, be my own boss, you know what I mean?
3: Mm-hmm. Ben, on va se permettre quand même ici de traduction. Ouais, DJ, so, tu nous aides avec ça.
1: Ben oui, for sure. So, mon boy DJ Jason, en fait, il a commencé ça quand il avait 12 ans. Et puis, bro, il a vraiment pris ça au sérieux à partir de ses 15 ans. Il a vraiment grandi dans cet environnement musical.
3: Quand même, yo, 15 ans, c'est jeune, ça.
1: Yeah, 15 ans. Yeah. Yo, c'est crazy parce que, genre, c'est quelqu'un qui est comme... Il est jeune quand même, mais yo, son catalogue là, ses connaissances musicales, c'est, ça va way back là. C'est genre, ouh,
4: on dirait ça qu'on veut, c'est la passion.
1: C'est ça, exactement. Donc, et je l'ai vu, you know, il est là, il le dit pas, mais je le vois faire des back and forth entre Montréal et Toronto. You know what I mean? Yo, his name is getting this. He's catching motion. That's all I can say.
4: Yeah.
1: You know what I mean? What's
4: up? Real G's moving silence like lasagna.
1: Let's go.
3: C'est déjà. So, DJ Jason, I wanted to have an opportunity, d'avoir une opportunité un peu avec toi, de te parler avec ta collaboration avec Homers, qui est maintenant Homies.
0: Yeah.
3: Talk to us a bit about that, you know, spit game for some, maybe other DJs who will be interested to collaborate with platforms such as, you know, as restaurants and all that. Parle-nous un peu de, c'est ça, comment que ça s'est passé, explique-nous ça un peu.
0: I think it's a good, like, way of getting out there and, like, Just expanding your business and your brand and your name.
4: Mm-hmm.
0: And that's exactly what I did. I reached out to Homers personally when they first opened up their first location.
1: Okay. That's all it takes.
4: That's all it takes.
1: Shoot your shot.
0: Like, at first, I was just like, yo, I think you guys have potentials. And this is like, it's been viral on the internet and everything. And this guy, which is Terry Exodus, is the owner. And he was like, he didn't want it to make it a franchise. But after the whole, like, love and the viral and everything, he got on the internet. It was like, okay, let's start opening up different stores. So then I joined his team, and then we started expanding progressively. And, you know, now we're on, like, the 17th store now. We just opened up Toronto,
4: crazy.
0: Scarborough.
1: Yep.
0: So okay. I've been with them for so far 2 years. And I've been getting a lot of other corporate contracts also.
3: Sorry, Jason, but I do have to stop you. Yeah. Parce que
4: we
3: have to do the translation.
1: Yeah, for sure.
3: Easy, man, what's up? Yeah.
1: So basically, comment ça s'est passé, c'est que mon boy Jason, comme il a dit, il est allé voir directement le directeur, en fait, le gérant de
3: Homers
1: ou Homies,
3: yeah,
1: now Homies, formerly known as Homers.
3: Yeah.
1: Donc, basically, c'est ça. Il leur a proposé quelque chose. C'est comme s'il avait vraiment vendu son branding là.
3: Mais pour lui, il a aussi mentionné le fait que, tu sais, en tant que DJ, comment que ça l'aide aussi,
1: ça l'aide,
3: d'apporter
1: quoi.
3: Son
1: ouais.
3: brand, yeah. exporter son
1: c'est,
3: brand.
1: C'est parce
3: right?
1: que c'est du corporate thing, tu vois. Ça devient très corporatif et tout ça. Donc lui, il est juste allé les voir et depuis lors. Et il a mentionné quelque chose de très intéressant. Il a dit que Terry, il voulait même pas en faire des franchises. Et finalement, quand il a vu comment ça a pris de l'expansion,
3: ouais.
1: exactement, c'est venu tout seul. Il a dit genre, pourquoi pas en faire un mouvement. Et là, ils viennent d'ouvrir la
3: 17e
1: franchise,
3: 17e location
1: franchise
3: quand même.
1: À Toronto. Je suis allé avec lui. And it was booming.
4: Ooh.
1: He was DJing out here, you know, bringing the people together, bringing generations together. So shout out.
3: So, sans plus tarder, je pense qu'on est tous prêts pour le mix. Mais j'aimerais donner l'opportunité à DJ Jason. Yeah, we're gonna play for us today, man. On entend l'instrumental présentement, you know, some Fat Joe coming in.
1: So I feel like he's eager to, like, spin.
3: It's gonna be a 2000 mix. What are you giving us today, man?
0: I'm gonna do my best. I mean,
1: enough with the talking. Like, let's get to DJ.
0: I'm gonna do my best. What I usually do, but everything. I like to be versatile. I'm a versatile DJ.

0: So I like to
1: yes, sir.
2: So, all right. So, yo, sans plus tarder, on va laisser DJ Jason flyer.
3: Écoutez la stay. Versatilité.
2: Yo, c'est la bonne fréquence. Je suis avec Lil DZ.
0: Yes, sir.
2: Lisa aussi.
3: Woo. Slice.
2: DJ Jason on the mix. Let's go, la bonne fréquence.

0: Yeah, la bonne fréquence sur les ondes de CIBL 5,5. Vous savez déjà, yo, toute une première épisode, saison estivale, ouais, qui vient juste de débuter. Yo, Charlotte à mon gars Ruby qui est là dans la place, vous savez déjà. King Bibi, Bibi, Bibi, qui est là dans la place. C'est comment t'as trouvé la première épisode Blue?
1: Franchement, pour une première estivale, j'ai trouvé ça génial. On a chillé, on a parlé, on a découvert de la musique, on en a appris plus sur les artistes. Franchement, c'était cool. En vrai, on a chillé pour de vrai.
0: Ouais, une bonne première, effectivement. Salutations à tout le monde qui est ici dans la place. DJ Jason qui est présentement en train de mixer en ce moment. Salutations aussi, effectivement, à Spooky. Spooky, t'es où en ce moment? Shout out à Spooky. Shout out, vous savez déjà. Vous savez déjà. Salutations à Candy aussi qui est là dans la place avec nous. La bonne fréquence. On vous invite tous d'aller nous checker sur Instagram. Et on sera de retour la semaine prochaine avec On s'en rap Takeover.
1: Yeah.
0: Let's go.
1: Restez branchés.
0: À la semaine prochaine.
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